Je m'appelle Mathieu Guimond. C'est un plaisir de passer cette soirée de ce lundi 21 septembre en votre compagnie, bien branchée à votre radio à Drummondville. Vous le savez, le cancer peut frapper n'importe qui à tout moment. Je vous raconte l'histoire de Julie Bonin qui a reçu un cancer, un diagnostic de cancer du poumon génétique au moment où elle s'entraînait pour courir un marathon. Et là, aujourd'hui, elle vient témoigner de l'importance du programme Rose de la Fondation René Verrier que vous connaissez à Drummond grâce aux dons recueillis lors de la Joséphine. C'est un programme qui offre gratuitement des soins de mieux-être aux femmes qui sont atteintes d'un cancer. Alors, le 4 octobre prochain, on vous invite à aller courir ou à aller marcher les 5 km de l'événement. C'est un événement 100% féminin qui est organisé dans les rues du centre-ville de Drummondville. 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

Dans les activités à faire en fin de semaine prochaine à Drummondville, il y en a une très intéressante qui s'en vient le 26 septembre prochain. 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Alors, vous voulez assister à cet événement-là, on vous le rappelle, c'est cette fin de semaine, ce samedi 26 septembre, que ça se passe à Drummondville, le Patrick Sénécal Tour. Vous aurez tous les détails en allant visiter le site web de Promolire.

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4: Voici vos nouvelles, Arsenal Média. Une quarantaine d'activités sont prévues à Drummond entre le 25 septembre et le 31 octobre pour la deuxième édition de Drummond Halloween. La programmation est orchestrée autour d'initiatives déjà présentes sur le territoire, comme le village hanté du village québécois d'Antan et le manoir Hubert, avec comme objectif de créer un petit Salem dans la région. La candidate du Parti conservateur dans Marie Lacoste Gérin-Lajoie, Laura Tremblay, veut travailler à améliorer l'accès aux soins de santé dans la circonscription. Celle qui est actuellement préposée aux bénéficiaires constate la pression qui existe dans le réseau public. Les besoins financiers pour les maisons des jeunes sont en augmentation selon la directrice de la MDJ de Wickham, Andréane Tessier, surtout pour la masse salariale. Comme dans plusieurs secteurs communautaires, la masse salariale représente le nerf de la guerre pour maintenir des services professionnels et adaptés. Le financement à la mission demeure donc essentiel, alors que les programmes et projets proposés par les gouvernements ne correspondent pas toujours aux besoins observés sur le terrain. Côté météo, ce soir, ciel variable avec une température autour de 9 degrés. Cette nuit, ciel nuageux avec éclaircies et une température de 5 degrés. Et demain, ensoleillé avec un mercure avoisinant les 17 degrés.

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On est le lundi 21 septembre 2026. On passe la soirée ensemble bien branchée à votre radio à Drummondville. 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

À Drummond et les environs, qu'est-ce qui retient l'attention dans l'actualité? Le meilleur moyen de le savoir, c'est d'aller faire votre tour sur mondrummond.com, notre site web d'actualité, avec notre équipe de la salle des nouvelles d'Arsenal Média dans la région, qui est là pour mettre le tout à jour quotidiennement. On parle entre autres d'activités de sensibilisation pour la semaine de sécurité ferroviaire à Saint-Germain. On parle aussi de Frédéric Jutras-Comlosi, qui devient président de la Jeune Chambre de Drummond. Et on parle aussi de cette inauguration de la première phase du parc Éric Messier à Saint-Germain. C'est l'ancien joueur de la Ligue nationale qui était de passage pour souligner le parachèvement de cette première phase de réaménagement du parc qui porte son nom. Il est venu découvrir les nouveaux modules de jeu qui sont maintenant installés et c'est déjà accessible à la population. Les détails sur cette nouvelle et d'autres nouvelles, c'est disponible sur mondrummond.com en ce lundi soir.

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6: Voici vos nouvelles, Arsenal Média. Une quarantaine d'activités sont prévues à Drummond entre le 25 septembre et le 31 octobre pour la deuxième édition de Drummond Halloween. La programmation est orchestrée autour d'initiatives déjà présentes sur le territoire, comme le village hanté du village québécois d'Antan et le manoir Hubert, avec comme objectif de créer un petit Salem dans la région. La candidate du Parti conservateur dans Marie Lacoste Gérin-Lajoie, Laura Tremblay, veut travailler à améliorer l'accès aux soins de santé dans la circonscription. Celle qui est actuellement préposée aux bénéficiaires constate la pression qui existe dans le réseau public. Les besoins financiers pour les maisons des jeunes sont en augmentation selon la directrice de la MDJ de Wickham, Andréane Tessier, surtout pour la masse salariale. Comme dans plusieurs secteurs communautaires, la masse salariale représente le nerf de la guerre pour maintenir des services professionnels et adaptés. Le financement à la mission demeure donc essentiel, alors que les programmes et projets proposés par les gouvernements ne correspondent pas toujours aux besoins observés sur le terrain. Côté météo, ce soir, ciel variable avec une température autour de 9 degrés. Cette nuit, ciel nuageux avec éclaircies et une température de 5 degrés. Et demain, ensoleillé avec un mercure avoisinant les 17 degrés.
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Je m'appelle Mathieu Guimond. C'est un plaisir de passer cette soirée de ce lundi 21 septembre en votre compagnie, bien branchée à votre radio à Drummondville. Vous le savez, le cancer peut frapper n'importe qui à tout moment. Je vous raconte l'histoire de Julie Bonin qui a reçu un diagnostic de cancer du poumon génétique au moment où elle s'entraînait pour courir un marathon. Et là, aujourd'hui, elle vient témoigner de l'importance du programme Rose de la Fondation René Verrier que vous connaissez à Drummond grâce aux dons recueillis lors de la Joséphine. C'est un programme qui offre gratuitement des soins de mieux-être aux femmes qui sont atteintes d'un cancer. 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

Dans les activités à faire en fin de semaine prochaine à Drummondville, il y en a une très intéressante qui s'en vient le 26 septembre prochain. 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
3: Voici vos nouvelles Arsenal Média. Une quarantaine d'activités sont prévues à Drummond entre le 25 septembre et le 31 octobre pour la deuxième édition de Drummond Halloween. La programmation est orchestrée autour d'initiatives déjà présentes sur le territoire, comme le village hanté du village québécois d'Antan et le manoir Hubert, avec comme objectif de créer un petit Salem dans la région. La candidate du Parti conservateur dans Marie Lacoste Gérin-Lajoie, Laura Tremblay, veut travailler à améliorer l'accès aux soins de santé dans la circonscription. Celle qui est actuellement préposée aux bénéficiaires constate la pression qui existe dans le réseau public. Les besoins financiers pour les maisons des jeunes sont en augmentation selon la directrice de la MDJ de Wickham, Andréane Tessier, surtout pour la masse salariale. Comme dans plusieurs secteurs communautaires, la masse salariale représente le nerf de la guerre pour maintenir des services professionnels et adaptés. Le financement à la mission demeure donc essentiel, alors que les programmes et projets proposés par les gouvernements ne correspondent pas toujours aux besoins observés sur le terrain. Côté météo, ce soir, ciel variable avec une température autour de 9 degrés. Cette nuit, ciel nuageux avec éclaircies et une température de 5 degrés. Et demain, ensoleillé avec un mercure avoisinant les 17 degrés.
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Drummond et les environs, qu'est-ce qui retient l'attention dans l'actualité? Le meilleur moyen de le savoir, c'est d'aller faire votre tour sur mondrummond.com, notre site web d'actualité, avec notre équipe de la salle des nouvelles d'Arsenal Media dans la région, qui est là pour mettre le tout à jour quotidiennement. On parle entre autres d'activités de sensibilisation pour la semaine de sécurité ferroviaire à Saint-Germain. On parle aussi de Frédéric Jutras-Comlosi, qui devient président de la Jeune Chambre de Drummond. Et on parle aussi de cette inauguration de la première phase du parc Éric Messier à Saint-Germain. C'est l'ancien joueur de la Ligue nationale qui était de passage pour souligner le parachèvement de cette première phase de réaménagement du parc qui porte son nom. Il est venu découvrir les nouveaux modules de jeu qui sont maintenant installés et c'est déjà accessible à la population. Les détails sur cette nouvelle et d'autres nouvelles, c'est disponible sur mondrummond.com en ce lundi soir.

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2: Voici vos nouvelles, Arsenal Média. Une quarantaine d'activités sont prévues à Drummond entre le 25 septembre et le 31 octobre pour la deuxième édition de Drummond Halloween. La programmation est orchestrée autour d'initiatives déjà présentes sur le territoire, comme le village hanté du village québécois d'Antan et le manoir Hubert, avec comme objectif de créer un petit Salem dans la région. La candidate du Parti conservateur dans Marie Lacoste Gérin-Lajoie, Laura Tremblay, veut travailler à améliorer l'accès aux soins de santé dans la circonscription. Celle qui est actuellement préposée aux bénéficiaires constate la pression qui existe dans le réseau public. Les besoins financiers pour les maisons des jeunes sont en augmentation selon la directrice de la MDJ de Wickham, Andréane Tessier, surtout pour la masse salariale. Comme dans plusieurs secteurs communautaires, la masse salariale représente le nerf de la guerre pour maintenir des services professionnels et adaptés. Le financement à la mission demeure donc essentiel, alors que les programmes et projets proposés par les gouvernements ne correspondent pas toujours aux besoins observés sur le terrain. Côté météo, ce soir, ciel variable avec une température autour de 9 degrés. Cette nuit, ciel nuageux avec éclaircies et une température de 5 degrés. Et demain, ensoleillé avec un mercure avoisinant les 17 degrés.

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4: Comment ça va la gang? J'espère que vous allez bien. Tommy Coderre qui vous accompagne bien évidemment toujours ici à Viva dans On part ça de même 5h59. On va passer une excellente journée ensemble, je vous le garantis. Puis d'ailleurs, on va commencer par juste mentionner que la météo va faire du bien au moral aujourd'hui. Ouais, pour de vrai, on est à 4 degrés là ce matin, je le sais, je viens de dire que la météo allait faire du bien au moral. Sortez-vous un petit manteau là ce matin juste pour vous rendre au travail ou peu importe votre destination là pour la journée, parce qu'après, on a un 17 quand même assez confortable qui nous attend, avec un temps généralement ensoleillé. Ce soir, cette nuit, autour de 8, les nuits qui sont assez fraîches là, cette semaine. Je l'avais déjà mentionné hier, mais la bonne nouvelle, c'est que rien n'a changé pour le restant de la semaine. Je vous ai dit hier qu'on allait avoir une semaine 100% soleil, avec quelques petits nuages par-ci par-là, mais jamais une journée grise à 100%. C'est encore les prédictions pour aujourd'hui. Ça fait du bien. Demain 19, jeudi 20, on monte jusqu'à 21 pour vendredi et samedi, et puis pendant le week-end, là, ce sera des alternances soleil-nuages, mais d'ici là, du gros soleil. On retourne en musique à l'instant avec la première dont parle ça de même, JF Posé avec Puisqu'il faut. On aura Andy Grammer aussi dans quelques minutes. Sarah Dufour qui s'en vient avec Shui Mêlée, toujours à Viva. Et ensuite, vous le savez, on va faire notre grand tour de l'actualité ensemble ce matin, comme à tous les matins à Viva.

0: On fait le tour de l'actualité ensemble. Il est 6h10 minutes. On va commencer par des suivis de dossiers ce matin, des malheureux suivis de dossiers. Il y a une famille qui est rongée par le mystère qui plane encore sur l'origine de l'incendie qui a coûté la vie à un père de famille de 36 ans, son fils aussi de 14 ans seulement, là, le printemps dernier dans les Laurentides. Même après l'enquête du coroner, impossible de savoir la cause de l'incendie. Le père qui était retourné à l'intérieur du bâtiment là, pour essayer de rescaper là, son fils de 14 ans, qui avait lui-même appelé le 911 alors qu'il était pris à l'intérieur là, du brasier. Et puis finalement, bon, les deux ont malheureusement perdu la vie. On sait que les calorifères électriques étaient éteints. Il n'y avait aucune autre source de chauffage aussi. Et on écarte pour l'instant là, la possibilité que ce soit un incendie là, criminel parce que il n'y a aucune preuve de ça non plus. Donc finalement, on avance dans le néant là, de ce côté-là. C'est une triste nouvelle et c'est en fait ce qui fait le plus mal à la famille présentement, c'est de ne pas savoir qu'est-ce qui est en cause dans ce drame-là. On a aussi la famille du jeune Nouran qui est toujours sans réponse. On est maintenant un an après la mort de Nouran Rezaï, qui est un adolescent là, qui a été abattu, je le rappelle, par la police de Longueuil. La douleur qui est encore très présente là, chez les proches de la famille et évidemment la famille elle-même qui attend des réponses. Le policier l'a tué pour rien. Il l'a fait avec plaisir, sans hésitation. Un vrai héros, ça ne fait pas ça. C'est ce qu'a sangloté Fahima Rezaï, qui est la mère du défunt, là, qui, je le rappelle, avait seulement 15 ans. Là. C'est épouvantable, évidemment. Il y avait des centaines de personnes à s'être réunies là, dans le quartier général de la police de Longueuil, dans l'arrondissement de Saint-Hubert, pour réclamer justice. Parents, amis, proches, et même des gens qui sont tout simplement affectés par la nouvelle, qui ont fait partie de cette démonstration là d'intérêt en fait pour la vérité et la justice. Ça fait un an, mais je m'en souviens comme si c'était hier. Chaque jour, je souhaite que quelqu'un vienne me réveiller pour me dire que c'était un cauchemar. C'est ce qu'a prononcé une amie devant la foule. Donc un autre dossier évidemment qui reste sans réponse ce matin. Il y a des restaurateurs qui ont perdu des milliers de dollars. On parle de 10% des billets qui ont été vendus pour un événement. C'est épouvantable. Des commerçants, des restaurateurs là qui ont perdu énormément d'argent parce qu'ils ont loué un emplacement, un nouveau festival à Laval qui a été annulé en pleine programmation, faute de fonds, de popularité et sans offrir de remboursement. C'est le pire événement en 10 ans. Ça a été une catastrophe. Éric Desjardins, qui est copropriétaire de Poutine Factory, son food truck a encaissé seulement 100 $ vendredi dernier. C'est épouvantable. Malgré son expérience de plusieurs années dans des événements similaires, il n'a jamais vu ça. Samedi, deux jours avant la fin de l'événement, les restaurateurs de la première édition de Laval en folie, c'est comme ça que ça s'appelle, ont appris que la programmation prenait fin maintenant par des agents de sécurité. Les restaurateurs, les commerçants qui ont même pas été accueillis quand ils sont arrivés la première journée, on leur avait promis de l'électricité, de l'eau à certains. On n'a même pas eu accès à ça. Il a fallu faire affaire à des génératrices et des seaux d'eau pour pouvoir servir les gens. Il y a des restaurateurs là, qui ont perdu jusqu'à 4 000 $ en une seule fin de semaine. C'est épouvantable. Et puis d'ailleurs, là, on sait pas ce qui va se passer avec cet événement-là. Si on regarde les photos de l'événement, et je vais mettre ça en guillemets ce matin, là, il y avait personne. Les stationnements étaient vides. Le lieu était totalement vide. C'est épouvantable. On attendait là, 20 000 visiteurs en 4 jours. Mettons qu'on est très, très loin de ce résultat-là. On se tourne maintenant là, vers un sondage qui a permis là, de savoir que la majorité des Québécois, un Québécois sur deux, serait favorable au péage. On parle de la moitié des Québécois là, qui seraient favorables à l'instauration de péage sur les routes de la grande région de Montréal, à condition, et là c'est important de le mentionner, que les revenus soient entièrement dédiés à l'entretien du réseau routier et au transport collectif. C'est fou quand même. C'est un nouveau sondage léger là, commandé par l'Alliance Transit qui a été partagé hier matin qui en parle. On parle de 49% de la population qui est favorable à ce projet-là. Si on réinvestit là, évidemment dans l'entretien des routes, on manque évidemment énormément de fonds de ce côté-là. On le sait, c'est épouvantable. Les nids de poules, les conditions routières qui sont honnêtement une cause de se faire rire de nous à l'international parce que ça a pas de bon sens, c'est juste pas entretenu en fait. Puis là ben maintenant on se dit que le message est c'est qu'il faut aller de l'avant parce que bon, il y a près d'un Québécois sur deux qui serait d'accord pour le faire, hein. Bon, On fait un petit tour maintenant en politique. On a l'effet Fréchette qui est définitivement terminé. Ça a été confirmé par un autre sondage léger et qui a été livré en collaboration avec Le Journal et TVA. On est à 2 semaines du scrutin. On parle de PSPP qui se détache du peloton là avec les premiers débats qui lui ont donné un boost de popularité. L'électorat francophone qui pourrait lui confier aussi. Maintenant, on en parle, mais c'est pas encore fait, d'un gouvernement majoritaire. C'est fou. On est ciblé par les adversaires là pendant les 2 premiers débats et bon mais ben, maintenant Christine Fréchette qui voit son total de points là reculer au 3e sondage là, consécutif. On est maintenant là à 24% d'intention de vote. On a perdu encore 1% alors que le Parti québécois de Paul Saint-Pierre Plamondon là a augmenté de 2% pour atteindre le 37 maintenant. C'est évidemment des résultats qui ne surprennent pas tant que ça, mais quand même ça donne une possibilité là de gouvernement majoritaire si la tendance se maintient. Si les projections là, restent pareilles, PSPP pourrait être à 2 sièges là de diriger un gouvernement majoritaire, alors que Christine Fréchette et Bernard Drinville, qui se sont disputés la chefferie caquiste, seraient en danger dans leurs comtés respectifs. Le PQ qui prend également les devants chez les 55 ans et plus, où on performait là, du côté de Fréchette toujours. Le débat de Radio-Canada de demain soir, c'est le débat de la dernière chance, selon le sondeur, pour Christine Fréchette et la coalition Avenir Québec. On fait un petit peu d'international parce que ce qui se passe aux États-Unis, c'est, je vais le définir de révolutionnaire, quelque chose qui s'est presque jamais vu et dans un moment là, aussi important que celui-ci avec les demi-mandats là, qui s'en vient du côté des États-Unis. Ça peut avoir des grosses répercussions si ça s'éternise en fait, puis que ça s'en va sur le long terme. On a les grandes chaînes de télévision américaines, les photographes de plusieurs médias aussi qui ont fait un bloc autour de CNN qui a saisi la justice, là, tout comme MS Now et Politico, soit dit en passant, après la décision de Donald Trump d'interdire à ces 3 médias-là l'accès à la Maison-Blanche. En gros, ce qui est arrivé, c'est que pendant une conférence de presse, Trump a décidé totalement d'exclure CNN, MS Now et Politico en disant aux journalistes de retourner chez eux. Ils n'ont pas accès à la Maison-Blanche, tout simplement. On a désactivé leur carte aussi d'accès. Bref, ça a fait le buzz parce que c'est quoi la première réaction de ces journalistes-là dès qu'ils sont sortis de la Maison-Blanche? C'est d'ouvrir les caméras, d'ouvrir les micros et de partager à tout le monde que bon, ils se sont fait refuser l'accès. Évidemment, c'est une grosse nouvelle, ça n'a pas de bon sens. On commence à vouloir contrôler les médias, hein. C'est carrément ça le message qui est envoyé, parce qu'on n'est pas en accord avec ce qu'ils disent, on leur refuse l'accès à l'information carrément. Et en soutien à ça, les autres géants de la télé américaine, on parle de CBS, de ABC, de NBC et même la Fox, qui est reconnue, on va se le dire, là, sans gants blancs ce matin, pour soutenir et être plutôt de l'opinion de Donald Trump, ont tous décidé de cesser leur participation au dispositif là, de propagande, si vous voulez, de la Maison-Blanche, de distribution de l'information de la Maison-Blanche. On a décidé carrément de tout arrêter, de ne plus rien couvrir, de ne plus envoyer de journalistes aux événements qui sont en provenance de la Maison-Blanche. Ce qui fait en sorte que, bon, on a des images sans audio, on va l'appeler comme ça, qui sont assez frappantes depuis les dernières heures, là. Un lancement d'une nouvelle plateforme d'hélicoptère là, de la Maison-Blanche qui s'est fait sans aucune couverture. Donald Trump qui s'apprêtait à quitter là, pour aller à une autre convention et ça s'est fait sans micro. On le voit dans des vidéos parler, mais on n'entend absolument rien de ce qu'il dit. Et en réponse à tout ça, la Maison-Blanche, au lieu de, bon, réaction qui aurait été prévisible, s'excuser ou essayer de remédier à la situation de manière plus directe avec les médias, ont totalement décidé d'y aller avec une autre solution, c'est-à-dire commencer le lancement de Trump TV, qui est une espèce de chaîne de diffusion d'informations où on dit que 24 heures sur 24, 7 jours sur 7, on va donner des informations, les meilleurs vidéoclips aussi de Trump directement sur YouTube dans une chaîne qui est ouverte en permanence et en direct. C'est ça. Ça fait le tour de cette nouvelle-là. Je vous laisse en tirer les conclusions que vous voudrez ce matin. C'est épouvantable. 6h19, 6h20 à l'instant. On a fait le tour de l'actualité. C'était un gros bulletin ce matin. Daniel Bélanger avec Les Deux Printemps. Brendan Meig aussi qui s'en vient avec Best I've Never Had. Toujours à Vivadon. Passe de même.
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0: 6h26, on a les informations locales qui s'en viennent. Tout de suite après, on parle météo ensemble, évidemment. Puis je vous le dis, c'est des bonnes nouvelles. Si jamais vous venez d'arriver, installez-vous. Tommy Coderre qui est toujours derrière le micro. Non, on part ça de même. Je sais qu'on a eu quelques petits problèmes techniques pour certaines auditrices, auditeurs ce matin. Ça devrait être revenu à la normale, là, cette situation-là. Donc, si vous êtes toujours là puis que vous vous demandiez qu'est-ce qui se passait, ben voilà, tout est réglé. On continue avec de la bonne musique dans quelques instants. King Melrose vient nous rejoindre. On aura les deux frères aussi avec Nirvana, Ryan Moffat, Willie William avec Life is Life d'ici la fin de l'heure, toujours. Non, on part ça de même.
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9: Bon mardi, ici Louis-Philippe Arnoirel. Dans le dossier d'expropriation,

0: national.
1: Parce qu'il faut voir aussi qu'il y a un impact national là, sur la question, parce qu'on revisite des concepts comme celui de la substitution, par exemple. Il faut voir quel impact ça peut avoir provincialement sur d'autres dossiers d'expropriation.
0: Et pour terminer, par ailleurs, un regroupement de citoyens du secteur de la commune était présent hier soir à la séance du conseil municipal afin de faire part de ses préoccupations concernant un projet de développement de 44 logements et de 66 cases de stationnement répartis dans trois bâtiments à l'extrémité sud-est de la rue et nécessitant un changement de zonage. Les résidents souhaitent une réduction de l'ampleur du projet ou une annulation afin de préserver la quiétude du quartier et d'éviter une hausse importante de la circulation, notamment à l'intersection avec le boulevard Jean de Brébeuf. Ils déplorent également que la séance de consultation publique, prévue lundi prochain en soirée, survienne tardivement dans le processus. On écoute l'ancien conseiller municipal du district 6, William Morales, qui habite le secteur.
2: On est confronté face à des projets de la ville où est-ce qu'il n'y a pas eu de consultation d'acceptabilité sociale. Les citoyens doivent se déplacer ici, doivent venir pour être écoutés. Qu'est-ce qu'il aurait fallu, c'est faire un processus en amont.
0: C'est ce qui complète vos actualités Arsenal Média. 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
4: Ça me rend de bonne humeur quand même, parce qu'hier, je vous ai dit qu'on allait avoir une semaine 100% soleil, avec quelques petits nuages, bien évidemment, et c'est encore le cas ce matin, il n'y a rien qui a changé, aucune trace de temps gris complètement couvert, aucune trace de pluie, on va pouvoir en profiter de cette semaine-là pour sortir, pour avoir du gros fun, pour faire des activités à l'extérieur de Drummond. 17 degrés ce matin, généralement ensoleillé, mais pas ce matin, on attend 17 pour la journée, ce soir, cette nuit autour de 8, pour demain, jeudi, 19 et 20, on monte jusqu'à 21 cette semaine.
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4: Vous avez une occasion, la gang, de sauver beaucoup d'argent, d'avoir du fun, de peut-être faire rénover des choses, de peut-être faire nettoyer vos véhicules avant le début de l'hiver. Bref, on va s'en parler un petit peu plus en détail dans quelques instants parce que il y a une grosse promotion sur Boutique Le Cargo, puis ça vaut vraiment, mais vraiment la peine, OK? Restez là, tout ça, ça s'en vient toujours dans Passe de même. Bon matin, si vous venez d'arriver, 6h33 minutes, comme vous venez de l'entendre, là, beaucoup de soleil. Donc, qu'est-ce qu'il y a de prévu pour cette semaine, hein? C'est quoi les activités que vous allez faire? Est-ce que vous êtes un petit peu plus dans la cour en train de faire des petits feux, là, parce que je sais que c'est exactement la bonne température pour faire des feux. On sort avec une petite doudou, là, puis je sais pas, un petit coton, un petit quelque chose, là, pour se couvrir, juste pour dire que, puis on est tellement bien à l'extérieur. Pas trop de bébites non plus parce que c'est juste assez frais, mais en même temps, le feu nous garde au chaud. Ah, moi, c'est la température là, que je préfère pour faire griller là, quelques petites guimauves. Achetez-vous aussi des biscuits célébration ou n'importe quoi avec du chocolat pour faire des s'mores. Très facile et ça change la donne pour une belle soirée ensemble en famille. King Melrose vient nous rejoindre, les deux frères aussi. Et tout de suite après, je vous en parle de cette manière de sauver quand même beaucoup, beaucoup d'argent ce matin.

Oh, si vous aimez économiser de l'argent, vous allez adorer ce que je vais vous dire. 6h39 minutes. On le sait, tout coûte cher. Il y a l'inflation, il y a la montée du prix de l'essence, il y a tout ce qui se passe à l'international qui fait en sorte que, hey, que c'est pas parti dans le bon côté pour les prochains mois et les prochaines années. Mais en tout cas, on pense pas trop à ça. On se concentre sur le fait que il reste quand même des endroits, de temps en temps, je sais qu'ils sont rares, mais ils existent, où on peut sauver beaucoup d'argent, OK? 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Une nuitée à l'hôtel, 50% de rabais. Un trip en spa, 50% de rabais. Une sortie pour les plus jeunes, moitié prix, toujours. Il y a plein d'événements aussi qui se déroulent encore d'ici la fin du beau temps, là, j'allais dire, de la saison estivale. Elle est presque terminée, mais il reste encore des beaux événements. Festival country et rodéo du côté de Saint-Tite. C'est encore possible d'en profiter. Des passeports aussi pour le festival Beauceron de l'Érable. C'est possible d'en profiter. 50% de rabais. Bref, il y en a plein des choses comme ça. Il y a même des entraînements au gym pendant un an à moitié prix. Si vous êtes le genre de personne qui, de toute façon, vont au gym, ben, il me semble que on sauve beaucoup d'argent, là. Puis là, c'est plus moitié prix, c'est 70% de rabais. C'est quand même épouvantable comme rabais, là, on va se le dire. Willie William avec Life is Life, ça s'en vient tout de suite après. Ariane Moffat, jouez à Viva!

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1: On continue avec encore plus de bonnes chansons, toujours à Viva la musique, hein, comme à tous les matins. Dans quelques instants, Roxane Bruno et Michael Bublé pour leur dernière collaboration, un hit revisité du palmarès de Michael Bublé, c'est-à-dire Home. C'est sûr et certain que vous l'avez déjà entendu sur nos ondes, on vous la propose dans quelques instants. Et Caroline aussi s'en vient avec Partons vite, j'adore cette chanson-là. Puis je peux pas croire qu'elle a bientôt 20 ans. Et là là, je vous souhaite un excellent réveil.
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0: 6h58 minutes, on est avec Louis-Philippe Arnoirel en studio LP.
1: Oui.
0: Bon matin.
1: Merci, bon matin.
0: Comment ça va?
1: Ça va.
0: Pas pire?
1: Ça va.
0: Ouais. T'as-tu une grosse soirée encore pour des rencontres puis des sorties puis de la couverture?
1: Ouais.
0: Ouais. C'est pas grave, ça fait partie de la réalité,
1: ça
0: fait
1: partie
0: de notre job puis on le fait avec le sourire quand même. LP, justement,
1: oui.
0: Bulletin d'information nationale qui s'en vient, tu nous parles de quoi ce matin?
1: Ben, c'était la rentrée à Ottawa, la rentrée parlementaire pour les députés fédérales et le premier ministre Mark Carney qui n'a pas attendu. Là, il y a déjà des gros projets de loi qui vont être travaillés, entre autres pour les fameux projets d'envergure, les projets d'intérêt national, comme on a entendu parler au cours des derniers mois. Alors, on revient là-dessus dans quelques instants.
0: Et voilà, aussi simple que ça, tout ce que vous avez à faire, c'est rester pour le bulletin d'information national qui s'en vient. Après ça, un petit tour de la météo. Merci, LP. Et puis, on se retrouve en musique de l'autre côté avec Stella Lefty, Jennifer Page, William Delaurier, Andréane Amalette, tout ça. À vivre dans On part ça de même.
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5: Bon mardi, ici Louis-Philippe Arnoirel. Le gouvernement du premier ministre Mark Carney a déposé hier un projet de loi de grande envergure visant à accélérer les autorisations pour les grands projets. Ce projet de loi vise aussi à réduire les délais d'examen et à créer des régions d'intérêt national afin d'approuver au préalable certains types de projets. De hauts responsables gouvernementaux ont indiqué que les régions d'intérêt national proposées bénéficieront du même traitement que les projets d'intérêt national. Le projet de loi propose également de retirer à l'Agence canadienne d'évaluation d'impact la responsabilité d'examiner de nombreux grands projets tels que les pipelines et les lignes de transport d'électricité. Par ailleurs, le gouvernement libéral à Ottawa a pris des mesures visant à imposer de nouvelles conditions à une partie controversée du Code du travail du Canada hier. Les modifications proposées doivent imposer des conditions plus strictes à la capacité d'Ottawa à mettre fin aux grèves, mais les dirigeants syndicaux affirment que cette législation reviendrait à restreindre les droits des travailleurs. Bon nombre des modifications proposées portent sur l'article 107 du Code du travail, une disposition controversée à laquelle le gouvernement a eu recours ces dernières années pour mettre fin à des grèves. Le ministre devrait désormais remplir deux conditions avant de pouvoir invoquer l'article 107. La première exigerait qu'il déclare un conflit qui porte atteinte à l'intérêt national. Elle devrait également prendre en compte un rapport établi par un nouveau médiateur spécial. Et la Cour fédérale a rejeté la demande d'Ottawa visant à faire annuler une action en justice accusant le gouvernement de n'avoir aucune intention d'atteindre son objectif de réduction des émissions de gaz à effet de serre pour 2030. Un groupe de défenseurs du climat a intenté une action en justice contre le gouvernement fédéral en juin. Ce groupe soutient que les récents changements de politique ont éloigné Ottawa des objectifs législatifs. Dans une requête récente, les avocats du gouvernement ont fait valoir que la Cour fédérale n'avait pas le pouvoir d'ordonner à Ottawa de prendre des mesures pour atteindre ses objectifs. C'est ce qui complète vos actualités Arsenal Média. Passez une bonne journée sur nos ondes.
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1: Un peu de lumière, un peu de lumière dans le ciel, ça fait du bien. Et la lumière, vous savez ce que ça veut dire? Ça veut dire du soleil. 7h05, Tommy Coderre qui est avec vous ce matin, toujours derrière le micro. Donc, par ça de même, comment ça va la gang? Deuxième de la semaine, il nous en reste après ça trois ensemble. Mais là, on va se concentrer sur notre mardi, OK? Côté météo, ça ressemble à quoi ce matin? Et c'est frisquet. Je vous le dis tout de suite, c'est ça. Ça monte très, très lentement. Là, on gagne un petit degré à l'heure à date depuis que je me suis réveillé. Puis je me lève très, très tôt. On peut dire ça comme ça. 17 degrés au maximum attendu aujourd'hui. Généralement ensoleillé. Ça va faire du bien ce soir, cette nuit autour de 8 avec un ciel qui est toujours dégagé parce que demain et jeudi, c'est du soleil. On parle de 19 et 20 degrés. Gros, gros soleil. D'ailleurs, ça n'a pas changé depuis hier, hein? Donc, si vous étiez là hier, vous le savez déjà. Si vous venez d'arriver avec nous, bienvenue, installez-vous, du soleil jusqu'à dimanche. Pas compliqué, c'est toujours du soleil. À partir de vendredi jusqu'à dimanche, pour l'instant, alternance soleil-nuage. Peut-être que ça va se dégager, peut-être que ça va se compliquer, mais on reste positif puis optimiste au fait qu'on n'aura pas de pluie cette semaine. Pour de vrai, ça ferait du bien, je pense. Restez là, on continue en musique ce matin avec Jennifer Page, Crush. On a Stella Lefty aussi avec Boston qui s'en vient. Puis après ça, ben, on va se parler ensemble de Christine Morancy qui fait réagir.

Est-ce que Christine Morancy est en couple? La question qui est sur beaucoup de bouches ce matin. Ah, puis depuis, en fait, hier, hein, 7h12 minutes, on démêle tout ça. Non, elle n'est pas en couple. Ce sont des rumeurs, malheureusement, ou heureusement pour elle. Si ça ne tente pas d'être en couple, c'est bien correct aussi comme ça. En fait, tout ça, ça a commencé à cause d'une photo qui a été partagée au courant du week-end, OK? Parce que Christine Morancy a été au mariage de Jean-Michel Anctil et Mélodie Charret. Puis bon, un des invités, c'était Yannick Guibeault. Puis il a partagé une photo de lui en compagnie de Christine Morancy. Et puis là, c'est parti en couille, cette histoire-là. En fait, sur la photo, là, Christine lui donne un petit bec sur la joue, c'est parce que les deux étaient seuls au mariage, puis bon, ils se sont dit, garde, je suis venu tout seul, t'es venu tout seul, t'es mon plus un, on prend une photo ensemble, merci, bonsoir. C'est des amis, tout simplement. D'ailleurs, Christine a des peintures de Guibeault là, chez elle, fait que ils sont bien proches, ces deux-là, puis ils ont décidé de niaiser, là, comme ça, prendre une petite photo entre amis, c'est tout, OK? Après ça, on a partagé la photo et ça a commencé à dégénérer parce que Christine, dans les commentaires, se trouvait drôle. Puis pour niaiser, elle a commenté... attends, je veux juste pas dénaturer là ce qu'elle a commenté. Elle a commenté « Oh babe, j'étais tellement contente de passer la soirée avec toi. » Parce que partager une photo où ils se donnent un petit bec, c'est tout là. Et puis à partir de là, évidemment, les rumeurs se sont alimentées, mais... je pense que c'est un petit peu de sa faute. On va se le dire, là. Elle a cherché le trouble. D'ailleurs, là, en onde, avec son co-animateur, il a dit, je pense que si je voyais quelqu'un partager une photo de vous deux, puis que c'était vraiment ton chum, puis que tu lui disais, babe, je te demanderais si t'as besoin d'aide. Pierre Hébert, pour ne pas le nommer. J'ai tout aimé de cette histoire-là. Mais non, elle n'est pas en couple. D'ailleurs, elle dit que, tu sais, c'est déjà compliqué d'être en relation. Là, si une relation comme ça est partagée au public, ça devient épouvantable pour elle. Fait que j'ai comme l'impression que si jamais elle se trouve un plus un vrai plus un petit copain ou une petite copine, peu important, aucun jugement, ben elle va garder ça secret. Puis je la comprends un petit peu. C'est pas le genre d'affaire que on veut nécessairement trop partager. Il y en a qui aiment ça, mais c'est assez particulier. La majorité du temps, c'est parce que les deux sont déjà connus du public. William Deslauriers, je lève mon verre. Je lève mon verre à tous ceux qui sont en couple. Merci tout ça.

0: 7h22 minutes. Dans quelques instants, on fait le tour des incontournables, comme à tous les matins. Donc, information locale, ça s'en vient. Tout de suite après, on parlera météo ensemble. On a Matt Simons avec Catch and Release, une chanson qui joue rarement, honnêtement, le matin. Donc, très, très content de l'avoir dans la programmation musicale. Darren Vaudreuil aussi, qu'on a découvert, ou plutôt redécouvert récemment, avec Mauvais Garçon. Et on va s'entretenir aussi avec Nicolas Matt d'Orthez Bionic. Tout ça, ça s'en vient dans les prochains instants. Dans On part ça de même.
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14: Bon mardi, ici Louis-Philippe Arnoirel. Dans le dossier d'expropriation de terrain appartenant à NN Remorque, la ville de Drummondville mandate ses procureurs pour déposer une demande d'appel du jugement rendu par la Cour supérieure plus tôt ce mois-ci. 4 motifs ont été retenus afin de poursuivre les démarches judiciaires qui seront connues une fois le dépôt effectué au greffe du tribunal. La ville estime que certains aspects du jugement soulèvent des questions juridiques importantes susceptibles d'entraîner des conséquences sur sa capacité à planifier son territoire et à réaliser des projets comme l'écoparc industriel à proximité de la 55. Expliquant que le processus d'appel dans les dossiers d'expropriation est très rigoureux, le maire Jean-François Houle estime que ce dossier peut avoir des portées nationales.
15: Parce qu'il faut voir aussi qu'il y a un impact national là, sur la question, parce qu'on revisite des concepts comme celui de la substitution, par exemple. Il faut voir quel impact ça peut avoir provincialement sur d'autres dossiers d'expropriation.
14: Et pour terminer, par ailleurs, un regroupement de citoyens du secteur de la commune était présent hier soir à la séance du conseil municipal afin de faire part de ses préoccupations concernant un projet de développement de 44 logements et de 66 cases de stationnement répartis dans 3 bâtiments à l'extrémité sud-est de la rue et nécessitant un changement de zonage. Les résidents souhaitent une réduction de l'ampleur du projet ou une annulation afin de préserver la quiétude du quartier et d'éviter une hausse importante de la circulation, notamment à l'intersection avec le boulevard Jean de Brébeuf. Il déplore également que la séance de consultation publique, prévue lundi prochain en soirée, survienne tardivement dans le processus. On écoute l'ancien conseiller municipal du district 6, William Morales, qui habite le secteur.
16: On est confronté face à des projets de la ville où est-ce qu'il n'y a pas eu de consultation d'acceptabilité sociale. Les citoyens doivent se déplacer ici, doivent venir pour être écoutés. Qu'est-ce qu'il aurait fallu, c'est faire un processus en amont.
14: C'est ce qui complète vos actualités Arsenal Média. 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
0: Si c'est la première météo que vous entendez depuis votre réveil ce matin, ben j'ai des bonnes nouvelles pour vous. Ça a pas trop changé depuis hier, c'est-à-dire beaucoup, beaucoup de soleil cette semaine. Ouais, en fait, jusqu'à jeudi, c'est même dégagé, 100% soleil. Aujourd'hui, 17, ce soir et cette nuit, autour de 8. Pour demain et jeudi, 19 et 20 degrés. Et à partir de vendredi à dimanche, des alternances soleil-nuages, mais c'est tout. C'est le pire, c'est le plus gris qu'on va avoir cette semaine. Et on monte dans les degrés là entre 20 et 21.
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0: 7h28 minutes. Là, je le sais, on veut pas en parler. OK? Mais maintenant, il va falloir le faire. Le changement de saison, on est en plein dedans. Il commence à faire de plus en plus frais, hein? Surtout la nuit, je vous dirais. Puis quand même dans le jour, cette semaine, on est autour de 20 degrés. Si on recule d'une couple de semaines, faisait comme 30-35 ressentis. C'était très très chaud. Moi, je suis en train de cuire. Moi, je suis le genre de personne qui se lève le matin puis je sue déjà, là, juste en me levant du lit. Voilà. Donc, hey! De plus en plus, il va faire froid, il va faire frais. Puis quand le froid s'en vient au Québec, qu'est-ce qu'on fait? On s'en va dans le sud. Est-ce qu'il y en a plusieurs qui ont déjà commencé à préparer leur voyage, leurs vacances, prendre des congés d'avance et tout ça? Je vous pose la question parce que je me demandais, est-ce qu'on a le droit de, tu sais, décrocher à m'amener? De juste partir en congé puis de fermer son téléphone carrément, de ne jamais répondre à aucun message qui provienne du travail puis de nos obligations professionnelles? On va se pencher sur la question dans quelques instants parce qu'honnêtement, j'ai été surpris de tout ça. Mais tout ça, ça s'en vient un peu plus tard. On a Matt Simons avec Catch and Release qui joue à l'instant. Et tout de suite après, on parle avec Nicolas Matt pour Orthez Bionic. Restez là. Non, on part ça de même. Bon matin!

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1: On est toujours ensemble dans On part ça de même sur les ondes de Viva et j'ai avec moi au téléphone Nicolas Matt qui est orthésiste certifié et fondateur propriétaire d'Orthèse Bionique. Bon matin.
2: Hey, bon matin Tommy.
1: Écoute, aujourd'hui pour la chronique on parle de pathologie de l'avant-pied. Fait que là si je comprends bien c'est des problèmes de l'avant-pied. Moi je suis bon comme ça moi.
2: Oui, tout à fait, tout à fait.
1: Dans le fond, est-ce que ça va être des maladies, des déformations, des infections? De quoi on va parler?
2: C'est plus des déformations, en fait, là, au niveau soit des orteils en majeure partie. Donc, tu sais, c'est des trucs qui sont visuels. Okay. Ça peut être handicapant, ça peut devenir handicapant. Par moment, les gens fonctionnent très bien avec ça. Puis à un moment donné, ça installe un peu plus de sévérité dans la déformation, puis là, ça devient handicapant.
1: OK, je comprends. Puis là, j'ai une liste, je vais essayer de bien les nommer. Puis je te laisse décrire ça ressemble à quoi, ça mange quoi en hiver cette affaire-là. On y va comme ça?
2: Yes.
1: OK. Le premier, c'est le hallux valgus. C'est-tu ça?
2: Oui, monsieur. Bravo.
1: Okay, excellent.
2: Écoute, hallux valgus, c'est le nom plus dans notre jargon à nous, les orthésistes, mais en gros, c'est le fameux oignon. On entend souvent parler
1: ouais,
2: là,
1: okay.
2: Des dames, ils ont des oignons. C'est une déformation, en fait, du gros orteil, du côté médial, qui souvent, on va voir une chaussure qui est déformée à cet endroit-là.
1: Okay.
2: Donc, cette déformation-là peut être de peu sévère à très sévère. Des fois, malheureusement, ça va nécessiter la chirurgie. Mais nous,
1: okay,
2: on peut aider souvent avec une chaussure plus large, une chaussure plus ronde à l'avant-pied, des matériaux extensibles, au lieu d'avoir une chaussure pointue, par exemple. Donc, ça nécessite de l'espace. Là.
1: Ah ouais, OK. C'est des chaussures faites sur mesure pour accommoder cette déformation-là?
2: Ben, sans être sur mesure, mais tu sais, maintenant, les fournisseurs de chaussures ont des chaussures mieux dessinées, je dirais, pour accommoder ce genre de déformation-là.
1: Okay.
2: Avec l'orthèse plantaire, on peut décharger aussi. Il y a certaines orthèses de nuit, même, qui peuvent être portées pour l'hallux valgus. Mais en général, là, on va aider avec une chaussure plus large.
1: OK, je comprends. Le deuxième, c'est l'orteil marteau. C'est quoi ça?
2: Oui, les orteils marteaux, orteils en griffe, là, c'est un peu deux termes qui se chevauchent, qui sont mélangés, qui vont amener les orteils à être relevés sur le dessus, puis pointés vers le sol. Donc, une forme inhabituelle, un peu comme en flexion.
1: Okay.
2: Ça amène des frictions sur le dessus des orteils, ça amène la friction sur le matériel de la chaussure. Donc, souvent, ça va développer un corps, puis malheureusement, ça peut devenir un petit bobo, une plaie. Il peut y avoir même des plaies sur la pointe digitale là, des orteils. Donc, ça amène son lot de problématiques aussi. Là.
1: OK, puis ça, j'imagine que vous avez quelque chose pour aider aussi?
2: Oui, ben en fait, on peut aider avec des orthoplasties et ou une chaussure.

0: bien adaptées, là, profondes et larges.
1: OK.
0: Mais l'orthoplastie va souvent aider à décharger les points de friction. L'orthoplastie, c'est comme une pâte à modeler, si on veut. C'est moulé sur mesure selon les besoins des gens. C'est un matériel, là, qui est un peu comme caoutchouteux, qui va se mettre entre les orteils directement sur la peau. On met notre bas ensuite, donc on peut aider à diminuer les frictions puis à repositionner en partie ou en totalité, là.
1: OK, je comprends. Puis là, le dernier, c'est l'arthrose.
0: Ouais, ben en fait, tu sais, on a commencé avec la luxe valgus tantôt, là. La luxe valgus, l'arthrose va être un peu des fois en lien.
1: OK.
0: Donc, un va suivre l'autre. Au niveau de l'articulation du gros orteil, on voit des fois un épaississement de l'articulation, un gonflement. L'articulation est grosse et déformée. C'est de l'arthrose. L'orteil bouge moins, voire des fois plus du tout.
1: OK.
0: Et puisqu'il y a moins de mouvement, ben malheureusement, ça peut amener jusqu'à un changement de positionnement du pied au sol lors de la dynamique, lors de la démarche.
1: Ah ouais, à
0: Donc,
1: ce point-là.
0: la poussée du pied en dynamique, la propulsion peut être changée. Donc, augmentation de la rotation externe du pied, ça peut même dégénérer là, plus haut, amener un problème aux hanches, juste parce qu'on a de l'arthrose aux gros orteils, là. Des fois, c'est impressionnant ce que le corps peut développer, là.
1: Puis, qu'est-ce que vous pouvez faire pour aider ceux qui seraient atteints de ça?
0: Mais avec l'orthèse plantaire, entre autres, on peut ajouter parfois une plaque de carbone sous le premier rayon, donc sous le gros orteil, pour faire en sorte que l'articulation est moins sollicitée, moins de douleur. La
1: OK.
0: plaque de carbone va prendre la réduction du mouvement puis redistribuer cette énergie-là. On peut avoir des semelles berceau aussi avec une semelle plus ronde qui va faciliter le déroulement du poids. Donc, c'est différentes approches comme ça qui peuvent être explorées, disons.
1: OK, je comprends. Puis là, tu sais, ce matin, on en a nommé trois des pathologies de l'avant-pied, mais il y en a plusieurs. Si les gens ont des problèmes, des douleurs, peu importe, puis qu'ils voudraient vous poser les questions, j'imagine qu'on peut vous contacter, numéro de téléphone, adresse, puis site Internet aussi.
0: Oui, tout à fait. Là, sur notre site web, les gens peuvent prendre rendez-vous relativement facilement. Ça va nous faire plaisir. C'est des problèmes qu'on règle sur rendez-vous. Donc, on recommande aux gens de justement prendre rendez-vous dans nos différentes succursales.
1: Oui,
0: Et à
1: exact.
0: ce moment-là, on va les guider par rapport aux options qui s'offrent à eux, là.
1: Parce que je sais que vous avez un pied à terre à Victoriaville sur le boulevard des Bois-Francs-Sud. Vous avez un pied à terre aussi sur le boulevard Saint-Joseph à Drummondville. Donc, vous êtes un petit peu partout, là.
0: Oui, on a plusieurs bureaux dans différentes régions au Québec maintenant, on doit dire ça, là. On rayonne quand même assez bien, puis on a une belle équipe avec une assez grande expertise, donc pour répondre aux besoins toutes sortes de pathologies.
1: Et voilà. Merci Nicolas d'avoir pris le temps de nous parler ce matin, puis on se reparle de toute façon bientôt.
0: Au plaisir, bonne journée.

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1: C'était Darren Vaudreuil avec Mauvais garçon, nouveauté de cette année. Et la gang, on en a d'autres des nouveautés pour vous ce matin, toujours dans Parson même, sur les ondes de Viva, Dasha avec Memo, ça s'en vient, grosse nouveauté musicale, Vince Lemire avec Où le vent nous mène, ça aussi, c'est tout nouveau. Et puis après ça, on fait un petit retour dans le passé, pourquoi pas, parce que ça en prend de temps en temps quand même des classiques, hein. 1990 nous ouvre les bras avec Là-bas dans l'ombre, rock voisine, vous la connaissez très bien, et ça s'en vient dans Parson même.
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0: Rouge, ça finit sec cette chanson-là, 7h57 minutes. J'espère que vous allez bien, une autre heure qui se termine à l'instant. En studio avec moi, Louis-Philippe Arnoirel. Ça va, LP, ce matin, motivé?
1: Oui, toujours.
0: Oui, je sais que t'as eu une grosse nuit encore là, à couvrir une chose et l'autre. Tu vas finir par dormir, inquiète pas, ça s'en vient.
1: Après le 5 octobre, ça devrait être moins pire.
0: Faut que les élections vont être terminées, là. Ça devrait se calmer un petit peu. Hey, bulletin d'information nationale qui s'en vient dans quelques instants. De quoi tu nous parles ce matin?
1: Ben, parlant politique, ça se passe du côté d'Ottawa ce matin. Le premier ministre Mark Carney qui parlait de ces fameux là, projets d'intérêt national et tout ça. Donc, développement dans ces dossiers-là, des nouveaux projets de loi qui ont été déposés là, très tôt après le début de la session parlementaire.
0: Voilà, restez là pour plus de détails pour les informations nationales. Merci, LP. Météo aussi, ça s'en vient. Lucala avec Hotter Now en musique. Michael Jackson, on fait un petit bond dans les années 80, là, au pic de sa gloire avec The Way You Make Me Feel. Tout ça, ça s'en vient. Toujours. Non, par ça de même. Bon matin.
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5: Bon mardi, ici Louis-Philippe Arnoirel. Le gouvernement du premier ministre Mark Carney a déposé hier un projet de loi de grande envergure visant à accélérer les autorisations pour les grands projets. Ce projet de loi vise aussi à réduire les délais d'examen et à créer des régions d'intérêt national afin d'approuver au préalable certains types de projets. De hauts responsables gouvernementaux ont indiqué que les régions d'intérêt national proposées bénéficieront du même traitement que les projets d'intérêt national. Le projet de loi propose également de retirer à l'Agence canadienne d'évaluation d'impact la responsabilité d'examiner de nombreux grands projets tels que les pipelines et les lignes de transport d'électricité. Par ailleurs, le gouvernement libéral à Ottawa a pris des mesures visant à imposer de nouvelles conditions à une partie controversée du Code du travail du Canada hier. Les modifications proposées doivent imposer des conditions plus strictes à la capacité d'Ottawa à mettre fin aux grèves, mais les dirigeants syndicaux affirment que cette législation reviendrait à restreindre les droits des travailleurs. Bon nombre des modifications proposées portent sur l'article 107 du Code du travail, une disposition controversée à laquelle le gouvernement a eu recours ces dernières années pour mettre fin à des grèves. Le ministre devrait désormais remplir deux conditions avant de pouvoir invoquer l'article 107. La première exigerait qu'il déclare un conflit qui porte atteinte à l'intérêt national. Elle devrait également prendre en compte un rapport établi par un nouveau médiateur spécial. Et la Cour fédérale a rejeté la demande d'Ottawa visant à faire annuler une action en justice accusant le gouvernement de n'avoir aucune intention d'atteindre son objectif de réduction des émissions de gaz à effet de serre pour 2030. Un groupe de défenseurs du climat a intenté une action en justice contre le gouvernement fédéral en juin. Ce groupe soutient que les récents changements de politique ont éloigné Ottawa des objectifs législatifs. Dans une requête récente, les avocats du gouvernement ont fait valoir que la Cour fédérale n'avait pas le pouvoir d'ordonner à Ottawa de prendre des mesures pour atteindre ses objectifs. C'est ce qui complète vos actualités Arsenal Média. Passez une bonne journée sur nos ondes.
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1: Encore discret ce matin la température. C'est encore frais, je vais pas vous le cacher. Peut-être juste prendre le temps de mettre un petit manteau ce matin puis des bas dans vos souliers parce que ouais, c'est assez froid. Par contre, on attend quand même une belle journée. Hey, si vous venez de vous réveiller, vous joindrez à nous dans On part ça de même sur les ondes de Viva. Tom Coderre qui est avec vous 8h04. Comment ça va? Bon mardi. Maximum de 17 aujourd'hui, généralement ensoleillé ce soir, cette nuit autour de 8 avec un ciel dégagé. Puis ce sera comme ça pour pas mal toute la semaine, je vous le dis. On va être entre 19 et 21 degrés jusqu'à dimanche. Soit du soleil, soit des alternances soleil-nuages. Aucune trace de pluie, aucune journée où il fera gris à 100%. Et les nuits là sont entre 6 et 9 degrés avec une exception, c'est vendredi où ce sera 11 degrés. Quand même, c'est pas si pire. Ça veut dire que c'est la semaine parfaite là pour continuer de d'être dans le déni puis de se dire qu'il fait beau dehors. Lucala avec Otter Now, ça joue dans quelques instants. Michael Jackson aussi s'en vient avec The Way You Make Me Feel. On va se parler tout de suite après d'un droit très très spécial qu'on n'a pas en fait ici au Québec, le droit à la déconnexion. Ce qui veut dire que si on part en congé, est-ce qu'on a le droit de ne pas répondre à nos courriels? On va essayer de démêler tout ça ensemble, puis je vous le dis, c'est un petit peu complexe, mais on va y arriver. Vous écoutez toujours On part ça de même. Bon matin.

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1: 8h13 minutes, Tommy Kodak est toujours avec vous, justement, dans Part ça de même. Vous venez de l'entendre, c'est bon tout le temps. Vous pouvez aller sur le site internet de la station pour nous écouter, pour écouter aussi le rattrapage. Tout est possible. Hey, on parle de vacances, ouais, je sais, on prend un petit peu l'avance, mais c'est parce que je me posais la question, là. Tu sais, quand on part en congé, est-ce que ça vous est déjà arrivé? OK, je vais y aller comme ça. Est-ce que ça vous est déjà arrivé de revenir de congé, de revenir de vacances, puis de vous faire dire, « Hey, t'aurais pu répondre à tes messages pendant que t'étais pas là, tu sais, ça prend quelques petites minutes et tout ça. » Est-ce que c'est légal ou pas de faire ça? C'est un peu spécial la réponse que j'ai pour vous ce matin, parce que c'est... légal, mais pas en même temps. En fait, il y a le droit à la déconnexion qui existe, mais pas au Québec. OK? Puis en gros, le droit à la déconnexion, c'est justement là le droit de décrocher totalement. Par exemple, en Ontario et au fédéral, là, on trouve ça et c'est encadré par la loi. Il y a certains employeurs là qui sont légalement obligés d'adopter une politique qui est écrite, qui précise les ententes là de l'employeur envers ses employés pour des moments fixes où t'as le droit de décrocher, t'as le droit de ne plus répondre. Même affaire en France, en Espagne, en Italie, en Belgique, au Portugal, entre autres. Il y a des mécanismes semblables là, qui sont en place. Et puis, il y a certains moments là, hors des heures normales de travail où les communications sont carrément interdites. T'as pas le droit de communiquer avec les employés, point. Sur ce, ici au Québec, la loi sur le droit à la déconnexion, il y a un projet qui a été déposé par Québec solidaire en 2021, projet législatif là où les employeurs, entre autres, auraient l'obligation de prévoir des périodes pendant lesquelles, justement, on n'a plus le droit de communiquer avec le travail, mais le projet a jamais abouti, OK? Ça, c'est une chose. Maintenant, est-ce que ça veut dire que automatiquement nos employeurs et le travail là ont le droit de nous contacter n'importe quand, même quand on est en congé, même quand tu sais on est en férié et tout ça? Oui et non, OK? Parce que il existe quand même des protections là selon justement les journées là fériées puis certains congés et tout ça, mais c'est pas une loi fixe, OK? Fait que non, on n'a pas de droit à la déconnexion. Mais il existe des clauses qui nous protègent quand même et on a le droit de partir la tête libre. Ok, c'est surtout ça le plus important à retenir de la nouvelle, c'est que il y a pas de loi vraiment qui protège, mais en même temps, oui, selon la loi, il y a certains moments où on est protégé. Fait que si vous partez en congé dans le sud, vous partez en chalet ou peu importe, vous avez le droit de fermer votre téléphone. D'ailleurs, vous avez le droit aussi de prendre les mesures là nécessaires pour que ça arrive pas juste le besoin de vous contacter. Exemple, faire rediriger vos messages vers la messagerie de quelqu'un d'autre qui prend le relais, laisser des numéros d'urgence, votre boîte vocale, juste informer tout le monde que vous allez être en congé, absent de telle date à telle date. T'sais, il y a plein d'alternatives aussi qui sont possibles pour faire en sorte qu'il n'y ait juste pas de problème, mais vous avez le droit de partir la tête légère. C'est juste ça qu'il faut retenir ce matin. Fait que, hey, profitez-en, organisez tout de suite vos congés, vos vacances. Est-ce que c'est déjà fait? On y va en musique avec une nouveauté. Destinos, Laetitia Jiménez, à Viva.

0: 8h22, le temps passe vite ce matin. Il nous reste à peu près ça, 22 minutes, mettons. Vous écoutez toujours, on part ça de même, tour de la météo, tour des informations locales aussi qui sont à venir. Merci d'être là, toujours dans On part ça de même. Bon matin.
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13: Bon mardi, ici Louis-Philippe Arnoirel. Dans le dossier d'expropriation de terrain appartenant à NN Remorque, la ville de Drummondville mandate ses procureurs pour déposer une demande d'appel du jugement rendu par la Cour supérieure plus tôt ce mois-ci. 4 motifs ont été retenus afin de poursuivre les démarches judiciaires qui seront connues une fois le dépôt effectué au greffe du tribunal. La ville estime que certains aspects du jugement soulèvent des questions juridiques importantes susceptibles d'entraîner des conséquences sur sa capacité à planifier son territoire et à réaliser des projets comme l'écoparc industriel à proximité de la 55. Expliquant que le processus d'appel dans les dossiers d'expropriation est très rigoureux, le maire Jean-François Houle estime que ce dossier peut avoir des portées nationales.
14: Parce qu'il faut voir aussi qu'il y a un impact national là, sur la question, parce qu'on revisite des concepts comme celui de la substitution, par exemple. Il faut voir quel impact ça peut avoir provincialement sur d'autres dossiers d'expropriation.
13: Et pour terminer, par ailleurs, un regroupement de citoyens du secteur de la commune était présent hier soir à la séance du conseil municipal afin de faire part de ses préoccupations concernant un projet de développement de 44 logements et de 66 cases de stationnement répartis dans 3 bâtiments à l'extrémité sud-est de la rue et nécessitant un changement de zonage. Les résidents souhaitent une réduction de l'ampleur du projet ou une annulation afin de préserver la quiétude du quartier et d'éviter une hausse importante de la circulation, notamment à l'intersection avec le boulevard Jean de Brébeuf. Il déplore également que la séance de consultation publique, prévue lundi prochain en soirée, survienne tardivement dans le processus. On écoute l'ancien conseiller municipal du district 6, William Morales, qui habite le secteur.
15: On est confronté face à des projets de la ville où est-ce qu'il n'y a pas eu de consultation d'acceptabilité sociale. Les citoyens doivent se déplacer ici, doivent venir pour être écoutés. Qu'est-ce qu'il aurait fallu, c'est faire un processus en amont.
13: C'est ce qui complète vos actualités Arsenal Média. 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
16: C'est déjà le moment de faire notre dernière météo ensemble ce matin. Le temps passe vite. On va quand même en profiter là, d'ici la fin de l'émission. Donc, par ça de même, Tony Coderre qui vous jase toujours. 17 degrés attendus aujourd'hui, généralement ensoleillé. Profitez-en. 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Généralement ensoleillé aujourd'hui, ce soir, cette nuit autour de 8, toute la semaine, c'est du soleil ou des alternances soleil-nuages entre 19 et 21 degrés à partir de demain. On en profite!
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16: Comme vous l'avez entendu dans le bulletin d'actualité local, il n'y a pas si longtemps que ça, et on va parler de NEN, OK? NEN Construction qui continue de faire jaser ici à Drummondville parce que la ville a décidé de porter tout ça en appel. Ouais, ouais, ouais. Là, les causes, les pourquoi, les finesses de ce dossier-là, je vais laisser Louis-Philippe Arnoirel nous en parler là, dans quelques minutes. Question d'avoir un petit peu plus de jus autour de l'os, un petit peu plus de viande. Question de bien comprendre le dossier puis pouvoir se faire une tête sur la situation ce matin. J'espère que vous allez bien. Je vous ai aussi parlé du beau soleil qui s'en vient pendant toute la semaine. Qu'est-ce que vous avez de prévu, honnêtement? Quelle grosse activité vous voulez absolument faire? Est-ce que c'est avec les jeunes, avec les parents, avec les animaux de compagnie? Est-ce que vous avez hâte que le temps froid arrive ou on profite le plus longtemps possible là, du soleil? Je pense que cette semaine, c'est le temps parfait de le faire. C'est comme un petit clin d'œil de Dame Nature qui nous dit « Hey, c'est là, là. C'est là ou jamais. » J'ai comme l'impression. Peut-être que je me trompe, mais peut-être pas tant que ça non plus. Azizam, Ed Sheeran, on retourne en musique tout de suite après. On en parle de ce fameux dossier NEN Construction ici à Drummond.

0: Chose promise, chose due, on y va, on en parle. On est avec Louis-Philippe Arnaud à REL en studio. On va parler d'un dossier chaud. Puis j'ai dit NN Construction un petit peu plus tôt, c'était NN Remorque.
1: NN Remorque, voilà. Qui est installé du côté de proche de l'autoroute 55. On a suivi le dossier parce qu'il y avait la ville souhaitait exproprier une partie du terrain pour pouvoir construire son parc, son éco-parc industriel. Ça a été porté en justice. On a eu la décision là en septembre, 11 septembre dernier, là, qui disait que qui demandait finalement l'annulation de ça, la ville effectivement s'en va en permission d'appel.
0: OK, on n'est pas encore en appel.
1: Non, c'est de la manière que ça a été expliqué pendant le conseil de ville, en fait, c'est que dans les dossiers d'expropriation comme ça, c'est vraiment un processus à part, si on veut, ou est-ce que c'est vraiment un juge de la cour d'appel qui regarde les demandes et qui regarde si ce qui est mis en question, les revendications qui sont faites sont assez grosses pour aller en permission d'appel. Et du côté de la ville, ce qu'on argumente très peu parce qu'on va attendre que le document va être vraiment déposé pour commenter ou pour voir quels sont les motifs. Mais il y aurait 4 motifs et selon le maire Jean-François Houle, la décision qui a été rendue il y a quelques semaines aurait des répercussions non seulement sur ses futurs projets d'expropriation si un jour il y en a besoin de l'utiliser, mais même au niveau national, au niveau québécois, parce qu'il y a des concepts, si on veut, des concepts juridiques qui sont apportés dans la décision, qui sont utilisés, qui peuvent revenir. Fait que, c'est la création de la jurisprudence pour le monde municipal. On a l'impression que ça va avoir vraiment là, des grosses répercussions. Fait qu'on veut voir si on est capable le plan A, ce serait de renverser carrément cette décision-là ou de voir qu'est-ce qu'on peut faire avec ça. Donc, ça va être à suivre. De notre côté, on est toujours en attente là, d'un commentaire de NN Remorque en tant que tel pour savoir comment ils vont commenter cette affaire-là. Eux autres, évidemment, ils s'étaient réjouis du dernier de la dernière décision.
0: Ça a passé dans le journal de Montréal, c'est plus juste à Drummondville cette histoire-là.
1: Non, exactement, puis qui eux veulent continuer et on rappelle là, un projet de construction, d'expansion sur ce projet-là, sur ce terrain-là qui leur appartient en fait.
0: Bon, mais gros dossier, évidemment, tu vas nous en reparler dans les prochains jours, les prochaines semaines, là, quand on va avoir un petit peu plus de nouvelles là-dessus, les nouvelles...
1: On s'en va à la vitesse du tribunal, hein, donc c'est...
0: Et voilà.
1: ça arrive quand ça arrive.
0: Merci Louis-Philippe, je te retiens pas plus que ça ce matin. On retourne en musique avec Chayem, Victoire, toujours dans On part ça de même.

Une deuxième. Pouvez-vous y croire? Deuxième journée qui se termine à l'instant. Puis là, je dis journée, je parle plutôt d'une matinée. Là. J'espère que vous avez eu du gros fun avec moi. Non, on passe ça de même. Je m'appelle Tommy Coderre. Et évidemment, je vous donne rendez-vous demain dès 6h pour une autre émission matinale sur les ondes de Viva la musique. Et parlant de musique, une de mes favorites, vous le savez, je l'apprécie énormément, cet artiste. C'est Fred, avec Mademoiselle qui joue à l'instant. Diane Simard s'en vient pour l'avant-midi. Salut!

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4: Des fans de lecture dans la salle. Et qu'est-ce que vous lisez ces temps-ci, hein? Les nombreux bienfaits de la lecture, ça vient à peine d'être relaté, justement, dans une toute nouvelle étude, les bienfaits pour la santé, et ils sont nombreux. On parle de plaisir, bien sûr, associé à lire, mais une réduction du stress également. Il semble que les gens qui lisent ont une plus grande empathie, un meilleur bien-être, un sentiment de solitude moins lourd également. Alors ça, ce ne sont que de nombreux bienfaits que je vous cite. Alors, on aura l'occasion de s'en rejaser également. Et juste vous dire qu'il suffit seulement de 6 minutes de lecture par jour. Ça a l'air que ça suffit à réduire le niveau de stress de 68%. Alors, pas besoin d'avoir une heure ou deux heures devant soi. Juste le traîner un petit peu partout, l'ouvrir de temps en temps sur l'heure du lunch. Sauf si ça peut faire le travail en même temps que vous écoutez Viva, ça c'est bien certain. Diane Simard vous souhaite la bienvenue dans Viva l'avant-midi. Je vous souhaite un bon début de journée première de l'automne. Aujourd'hui, on aura l'occasion de s'en jaser aussi. Mais pour tout de suite, on s'offre Chasing Texas, le gros hit d'Ella Langley, qui vient tout juste d'égaler le record de la chanson qui a été le plus longtemps en tête du Billboard Hot 100. Elle vient d'égaler All I Want for Christmas is You de Mariah Carey. La voici, Ella Langley, à Viva, avec 22 semaines en tête.

nous avec Yacine Dion sur sa relecture de ses shows dans Vivant l'avant-midi. Et là, Mitsou, elle est dans ses relectures, justement, dans ses rééditions de succès. Et là, le dernier en tête de liste, c'est une lettre à un cowboy qu'elle avait fait et qu'elle avait popularisé en 1990. Elle avait fait cette chanson-là avec Daniel Deschaimes et franchement, elle a mentionné en coulisses sur ses réseaux sociaux qu'ils n'avaient jamais enregistré ensemble. Ils se sont jamais retrouvés dans le même studio. C'est même pas elle qui faisait les back vocals dans cette chanson-là. Et là, c'est avec quel cowboy qu'elle a décidé de remettre ça? Eh ben, c'est avec le cowboy saguenéen Clément Jacques qui fait cette réédition de Une lettre à un cowboy. Alors, c'est disponible partout depuis vendredi dernier. Alors, nouveauté à se mettre sous les oreilles, évidemment. Et on adore encourager les artistes de chez nous. C'est pour ça que Rhymes s'invite dans un instant. On aura également pour vous autres la nouveauté de Patrice Michaud dans une quinzaine de minutes. Et pour tout de suite, c'est Baby Rexha qui s'invite avec David Guetta sur I'm Good. À Viva!

Eh bien, je vous rappelle qu'on est le 22 septembre et c'est le coup d'envoi de l'automne 2026. Aujourd'hui, on aura l'occasion d'y revenir, à savoir qu'est-ce qu'on nous annonce pour cet automne-là, selon les météorologues. On s'en reparle, mais pour tout de suite, place à un méga classique qui t'invite à Viva, à un 6 minutes d'intensité signé les Eagles. Voici Hotel California. Bon mardi à Viva.

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0: Patrice Michaud avec sa nouveauté Super Bien dans Viva l'avant-midi, une chanson qu'il nous a offerte la semaine passée. Alors, c'est tout chaud sorti du four pour Patrice Michaud. Est-ce que ce sera le premier extrait d'un nouvel album à paraître très bientôt? Je reste à l'affût pour ça, c'est bien certain. Mais je dois vous dire qu'en attendant, Patrice Michaud reprend du service pour l'animation de l'émission culturelle au Bar Central. Deuxième saison qui s'est amorcée le 11 septembre dernier du côté de Art TV. C'est le vendredi soir à 22h, mais à partir du 2 octobre, vous pourrez voir ça du côté de Radio-Canada à 21h. On a Machine Gun Kelly à venir dans un instant avec Lonely Road, Sale Barbe aussi qu'on a vu dans notre télévision en fin de semaine, on y reviendra. Mais Heart est en réserve musicale dans un petit instant avec le classique All I Wanna Do Is Make Love To You. Abby va rester là.
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Salbarbe et Gin à l'eau salée dans Viva l'avant midi, la formation qu'on a vue à en direct de l'univers pas plus tard que le week-end dernier. Ils étaient dans l'univers du tigre, hein? Michel Bergeron, ancien entraîneur-chef et analyste sportif québécois, parce qu'il adore la pièce Petite Gomme, A.E. également. Et là, ben, Salbarbe, vous savez qu'ils viennent tout juste de sortir un nouvel album, Ça veut rien savoir. Ils ont commencé à promener ce disque-là un peu partout au Québec. La tournée s'est amorcée le 17 septembre dernier. Prochaine date à l'horaire, ben ça se passe du côté de Sherbrooke le 2 octobre. Je vous invite à visiter lesalbarbe.com pour ne pas les manquer. Évidemment qu'il y a plusieurs dates qui affichent déjà complet, mais quand même, vous pouvez vous essayer. Il reste quelques billets, entre autres pour les trois prochains. Mais après ça, là, on est pendant plusieurs semaines complet. Mais il faut jamais désespérer. William Cloutier et Claude Bégin s'invitent à ne pas manquer Bruno Mars dans un instant vivant.

Lire pour le plaisir serait associé à, entre autres, une réduction du stress, à une plus grande empathie également. On parle de cette récente étude qui vient d'être publiée dans un instant par rapport à la lecture, mais pour tout

0: bienfaits sur notre bien-être. Ce sont les conclusions d'une toute nouvelle étude britannique qui a été rapportée par la presse. Et honnêtement, on dit qu'à l'enfance, plus particulièrement, la lecture est associée à une meilleure capacité d'attention, à une meilleure mémoire, à de meilleures fonctions exécutives, à de meilleurs résultats scolaires et à moins de problèmes de santé mentale. Mais on dit que pour les jeunes, un livre, c'est comme un simple objet. Alors, c'est à l'adulte à en faire quelque chose de plus génial, un univers un petit peu plus fantastique, à un professeur également. Alors ça, vous pouvez pas savoir quelle sorte de graines ça peut semer pour plus tard. Et justement, quand on est adulte également, et même les aînés, on dit du côté des recherches que c'est extraordinaire pour sortir de l'isolement parce que souvent, on va s'identifier au personnage principal. Alors, on se sent moins seul. Et je vous dirais même que certains chiffres suggèrent que de lire, ça fait en sorte que ça évacue le stress à 38% des personnes qui ont été interrogées. Et les personnes interrogées étaient plus nombreuses à se tourner vers les livres pour trouver du réconfort à 35% que vers le vin à 31% ou un bain chaud à 10%. À venir dans un instant, Alex Warren à Viva.
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12: Bon mardi, ici Louis-Philippe Arnoy-Harel. La Fédération de l'UPA du Centre du Québec, en collaboration avec le syndicat de Drummond, demande aux partis politiques de doubler le budget en agriculture. Ils sont d'avis que cette mesure permettrait au prochain gouvernement d'agir sur les principaux enjeux qui fragilisent le secteur, soit le revenu des producteurs, les investissements, les endettements, la relève et le transfert des fermes, entre autres. Selon les deux organisations, les gouvernements à travers le monde consacreraient en moyenne 2% de leurs dépenses en agriculture, alors que le taux est sous 1% au Québec. Et deux autobus de nouveaux citoyens ont sillonné les rues de Drummondville dans la matinée du 19 septembre à l'occasion du tour des nouveaux résidents. Le trajet de 2 heures les a menés à plusieurs lieux d'intérêt afin de faire connaître les services et installations qui sont à la disposition des résidents. Des informations historiques et actuelles ont également été partagées pendant le parcours. C'est ce qui complète vos actualités Arsenal Média. 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

vient de nous offrir son 10e album en carrière vendredi qui vient tout juste de passer. Bass Persuades s'invite. Alors, je vous parle de Miley Cyrus, elle qui se fait maintenant appeler que Miley. Et non, ce n'est pas parce qu'elle est brouillée avec sa famille. Au contraire, c'est juste que c'est plus pratique, ça a l'air, pour une carrière à l'international. Et d'ailleurs, son père, Billy Ray Cyrus, a publié quelque chose de tellement touchant en fin de semaine. Il a partagé une photo de Miley Cyrus, guitare électrique à la main, en noir et blanc. C'est de toute beauté. Il dit, j'adore cet album, Miley, tellement cool. Il dit, voir cette photo me fait penser à toi quand tu étais petite fille en train de jouer de ta première guitare électrique. Alors, c'était un super de beau souvenir, très touchant. Il dit, tu t'as demandé à Ed King, qui a écrit Sweet Home Alabama, pour te montrer les accords. Nous étions dans notre cuisine, il t'a montré où mettre tes doigts, même en plaçant chacun à la bonne place. Il dit, alors que tu remontais les escaliers vers ta chambre pour aller pratiquer, Ed dit, hey, joue fort, Miley, cette guitare est électrique pour une raison. Il a ri et a dit, tu sais qu'elle va devenir une grande star, n'est-ce pas? J'ai souri et j'ai dit, elle l'est déjà, le monde ne le sait juste pas encore. Ah, oh, tellement touchant. La voici, Miley avec Flowers à Viva. 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

0: c'est printemps dans Viva l'avant-midi. Ben non, c'est pas le printemps aujourd'hui, mais c'est le départ officiel de l'automne. Et j'ai fait le tour là pour vous. Alors, les statistiques des météorologues, que ce soit du côté d'Environnement Canada, de Météo Média, alors tous les papiers sur lesquels je suis tombée ont dit que l'automne au Québec, cette année, ça s'annonce généralement plus doux que la normale, avec un temps plus sec et une arrivée tardive de l'hiver. Me semble que j'aime tout de ça. Alors, on parle que l'installation des véritables conditions hivernales va se faire attendre cette année. Et on dit même, là, je vous dirais que jusqu'en novembre, on va avoir des températures douces. Alors, une douceur marquée qui devrait persister durant une bonne partie de la saison et s'étirer jusqu'au mois de novembre. On parle d'incursions d'air plus froid qui vont survenir, oui, par moment, mais ça restera pas. Alors, ce sera de courte durée. Alors, voilà les prévisions pour l'automne qui démarre aujourd'hui. Et d'ailleurs, ça se passe avec un ciel généralement ensoleillé aujourd'hui. On aime tout de ça. Britney Spears, on l'aime, elle s'en vient. Noah Kahan également en musique à Viva. Restez là.
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0: 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Ready for love. Oh, quel bon hit maintenant. Et manquez pas Shakira et Burna Boy en réserve à Viva dans un instant.
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Green Day qu'on vient de s'offrir dans Viva l'avant-midi. Toujours Diane Simard en place avec vous autres jusqu'à l'arrivée de votre heure de lunch avec un bon classique à vous présenter un petit peu plus tard. Et pour tout de suite, voici le

0: vous invite à ne pas manquer dans un instant un gros hit qui fait sensation présentement parce que c'est l'ascension fulgurante sur Internet de Stella Lefty. Alors, elle fait sensation et là, avec son tube Boston, elle s'impose vraiment parce que ce tube-là lui a permis de décrocher son tout premier numéro 1 des charts country. Alors, elle est à venir dans un petit instant avec Boston, justement. Et juste avant, la toune du lunch s'invite aussi, servie par Cheap Trick. Alors, un bon classique qui pourrait peut-être jouer dans le lunch 80-90-2000 pendant l'heure du dîner. Manquez pas The Flame dans un instant. 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
8: Bon mardi, ici Louis-Philippe Arnoirel. La Fédération de l'UPA du Centre du Québec, en collaboration avec le syndicat de Drummond, demande aux partis politiques de doubler le budget en agriculture. Ils sont d'avis que cette mesure permettrait au prochain gouvernement d'agir sur les principaux enjeux qui fragilisent le secteur, soit le revenu des producteurs, les investissements, les endettements, la relève et le transfert des fermes, entre autres. Selon les deux organisations, les gouvernements à travers le monde consacreraient en moyenne 2 % de leurs dépenses en agriculture, alors que le taux est sous 1 % au Québec. Et deux autobus de nouveaux citoyens ont sillonné les rues de Drummondville dans la matinée du 19 septembre à l'occasion du tour des nouveaux résidents. Le trajet de 2 heures les a menés à plusieurs lieux d'intérêt afin de faire connaître les services et installations qui sont à la disposition des résidents. Des informations historiques et actuelles ont également été partagées pendant le parcours. C'est ce qui complète vos actualités Arsenal Média. 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

Anna s'invite dans les prochaines secondes à Viva et elle était à l'honneur à Occupation Double dimanche. Je sais pas si vous avez vu passer ça, mais il y a deux candidats qui étaient en voyage du côté de la Barbade, là où est née Rihanna, où elle adore y retourner d'ailleurs. Et là, ils sont restés dans la résidence d'enfance de Rihanna et c'est un petit bungalow d'à peine deux chambres qui est parfois même disponible à la location sur la plateforme Airbnb. Alors si jamais là vous voyagez à la Barbade, ça vous tente d'aller séjourner dans la maison d'enfance de Rihanna, c'est quelque chose de possible. Et là c'était drôle parce que la candidate qui était là, Rebecca, a dit « Hey, je vais pouvoir cocher ça sur ma liste, j'ai déjà dormi dans le lit de Rihanna ». C'est quand même assez drôle et d'ailleurs c'est magnifique les paysages de la Barbade. C'est pas toujours un endroit où on pense aller, mais on peut mettre ça dans notre top 5 des destinations voyage. La voici avec Diamond à Viva. Un gros merci de nous choisir. Bon mardi chez nous. 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

0: ben oui, il fallait bien se l'offrir. Retourne d'automne des Cowboys fringants dans Viva l'avant-midi en cette première journée d'automne. Mais ça a l'air que la saison va arriver quand même un petit peu plus tard ce soir, si vous voulez l'heure exacte, là. Mais c'est le 22 septembre que l'automne débarque et on en parlait un petit peu plus tôt. Les prévisions sont très positives pour l'automne 2026 au Québec. On parle d'une douceur marquée qui devrait persister durant une bonne partie de la saison et s'étirer jusqu'en novembre. Puis ça a l'air que l'hiver va arriver bien plus tard que ce serait supposé. Hein? On va pas s'en plaindre, ça c'est certain. On va pas se plaindre également des Cowboys fringants qui ont mis la main sur un prix dimanche qui vient tout juste de passer parce que on a d'ailleurs donné plusieurs prix. On a dévoilé les lauréats là, dimanche soir pour la Fondation de la Société professionnelle des auteurs et compositeurs du Québec dans lequel Arsenal Média participait. Ce sont des bourses là, totalisant 150 000 $ qui ont été données et les Cowboys fringants ont reçu le prix Sylvain Lelièvre pour enrichissement du patrimoine musical. À venir dans un instant, Mumford & Sons avec Chris Templeton à Viva.
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partir dans un petit instant. Juste des bons classiques qui s'invitent pour vous autres pour le lunch 80-90-2000. Un excellent montage va partir l'heure. À part de ça, vous aurez de belles surprises musicales. Je vois à l'horizon un Tony Basile avec Mickey. Oui, oui, c'est le genre de bon flash qui joue pendant votre heure du dîner. Alors, vous voulez pas manquer ça. Diane Simard vous souhaite bon appétit. On se retrouve tout de suite après pour Viva l'après-midi. On se laisse avec Taylor Swift, A New It, A New You. Maintenant, à Viva. À tantôt.

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9: Bon mardi, ici Louis-Philippe Arnoirel. La Fédération de l'UPA du Centre du Québec, en collaboration avec le syndicat de Drummond, demande aux partis politiques de doubler le budget en agriculture. Ils sont d'avis que cette mesure permettrait au prochain gouvernement d'agir sur les principaux enjeux qui fragilisent le secteur, soit le revenu des producteurs, les investissements, les endettements, la relève et le transfert des fermes, entre autres. Selon les deux organisations, les gouvernements à travers le monde consacreraient en moyenne 2% de leurs dépenses en agriculture, alors que le taux est sous 1% au Québec. Et deux autobus de nouveaux citoyens ont sillonné les rues de Drummondville dans la matinée du 19 septembre à l'occasion du tour des nouveaux résidents. Le trajet de 2 heures les a menés à plusieurs lieux d'intérêt afin de faire connaître les services et installations qui sont à la disposition des résidents. Des informations historiques et actuelles ont également été partagées pendant le parcours. C'est ce qui complète vos actualités Arsenal Média. 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
2: Bon mardi tout le monde, j'espère que vous allez bien. Dernier lunch estival ensemble, parce que ce soir, 20h05, c'est officiellement l'équinoxe de l'automne. Donc, on change de saison. Ben oui, cet après-midi, ce soir, on va changer de saison puis on va tomber officiellement en automne. Donc demain, ça sera notre premier rendez-vous du lunch automnal. Ouais, la mode automnale est déjà arrivée, hein, parce que ça s'est rafraîchi, ça s'est vraiment rafraîchi, je vous dirais, depuis les dernières journées. Moi, coton latté aujourd'hui, petit legging, sneakers, let's go, une vieille toque. Tu sais, là, quand on est dû pour laver les cheveux, mais que c'est comme une espèce de gymnastique mentale pour essayer de trouver le bon moment. Ah, un petit bum liché, là, c'est toujours gagnant. Surtout en automne, un petit col, le capuchon, le bien remonté. On aime ça. Je vous salue, ceux et celles qui sont dans la même réalité que moi. J'ai le rhume. Ben oui, est-ce que c'est arrivé pour vous autres aussi, ça, dernière journée d'été? Le rhume s'est emparé de nous autres. Ah, ben, Colin, hein, la rentrée scolaire, les changements de groupe au CPE, c'est ce que ça donne, mais ça donne de l'excellente musique dans le lunch, par contre. Et d'ailleurs, on va commencer ça tout de suite avec notre montage musical rempli de souvenirs avec Outkast, Aya, Robin S, Kylie Minogue, Black Box et Rick Astley. Together Forever, c'est ce qui débute notre lunch ensemble. Vous êtes à Viva la musique. Bon lunch!

0: Toujours branché dans le lunch avec vous, Julie Barry, qui vous accompagne pour l'heure du dîner. Est-ce que vous êtes seule? Est-ce que les collègues sont sortis? Êtes-vous en télétravail? Moi, une chose que j'aimais bien faire en télétravail, c'est de me partir une petite série pendant que je dîne, un petit épisode comme ça, vite fait. Ça me fait décrocher un peu de la job, puis en même temps, ben, ça me divertit. Et Emily in Paris, c'est une série que j'ai dévorée chaque fois qu'une nouvelle saison sortait. La 6e saison va sortir officiellement le 24 décembre sur Netflix. Et Lily Collins, l'actrice qui joue le rôle d'Emily Cooper, le rôle principal, a annoncé que ça allait être la 6e et dernière saison des aventures de Emily in Paris. Alors, ça a été filmé en Grèce, à Paris, à Monaco. Alors, on surveillera ça. Dans le temps des fêtes, c'est sûr que je dévore ça en genre 3 jours. Comme les dernières saisons. Cette chanson-là était dans le film Le Tout pour le Tout, sorti en 82 quand même. C'est Mickey qui s'amène dans le lunch à Viva.
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On a Sinclair qui s'emmène, Yellow Molo aussi et TLC avec No Scrubs dans le lunch 80-90-2000. Vous êtes branchés à Viva. Je vous souhaite une belle heure de lunch en ce mardi.

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Chanson qui a rayonné à travers la planète en 1984 quand c'était sorti. Laura Branigan, Self Control, qu'on s'est offert dans le lunch à Viva. Mon nom c'est Julie Barry, je vous donne rendez-vous demain midi pour l'émission du mercredi. D'ici là, je vous souhaite de passer une super belle journée. 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
9: Bon mardi, ici Louis-Philippe Arnoirel. Dans le dossier du développement domiciliaire de 44 logements sur la rue La Commune contesté par des résidents, le maire de Drummondville, Jean-François Houle, a précisé que la ville respecte les lois en vigueur en matière de consultation publique. Une soirée est d'ailleurs prévue lundi. Il s'est toutefois montré ouvert à examiner les changements possibles à la procédure, soulignant que ce n'est pas la première fois que des préoccupations quant à l'information aux citoyens sont soulevées. Et en marge de la deuxième édition de Drummond Halloween annoncée hier, l'organisation Tourisme Drummondville revient à l'appellation Tourisme Drummond, change son logo et effectue la refonte de son site web. Ce changement s'est opéré rapidement, alors que la volonté de revoir l'image s'est amorcée en octobre 2025 et a nécessité un investissement de 50 000 $. Le nouveau site Internet doit rendre l'exploration de la région plus simple et intuitive pour les internautes, avec la sélection d'activités qui les intéressent. C'est ce qui complète vos actualités Arsenal Média. 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

vous souhaite un bon début d'après-midi. J'espère que l'heure du lunch a été profitable. Au son du lunch 80-90-2000, on remet ça demain, c'est bien certain, avec juste de la belle nostalgie, comme c'est le cas à chaque midi de semaine à Viva. 22 septembre aujourd'hui, et vous avez le droit de vouloir retenir les dernières heures de l'été. Là, il n'y a pas de souci. Oui, c'est l'automne aujourd'hui, mais ça a l'air là que ça arrive juste autour de 20h ce soir. Alors, on peut encore en profiter. Et un automne qui s'annonce super beau en plus. On est chanceux. Le coup d'envoi se donne avec un magnifique ciel en plus. C'est généralement ensoleillé. Et c'est comme ça pratiquement la grandeur du Québec. Donc, on va en profiter. On s'en plaindra pas. Alors, oui, je vais vous rappeler des conditions de l'automne qui s'alignent pour le Québec en 2026. On aura l'occasion d'y revenir. Aussi, on va parler de Céline Dion qui remet toujours au goût du jour des tendances. On a parlé de manicure hier. Mais là, c'est la tendance des cheveux. Je vais vous en rejaser également l'envers de la médaille du frère de la princesse Diana. Alors, un livre là, qui fait vraiment jaser, qui est sorti aujourd'hui. Je vais vous parler de ça également. Bien sûr qu'on aura la meilleure courbe musicale avec Ella Langley, son hit Chasing Texas. Je l'ai à l'horaire, ça c'est certain. J'ai également Chabouzi avec sa nouveauté, la plus récente d'Alex Warren aussi. Je vous présente ça tantôt. Mais pour tout de suite, c'est The Weeknd qui s'invite avec Take My Breath. Diane Simard est en place avec vous autres jusqu'à l'arrivée de Viva la Casa.

nouveauté de Chabouzy à vous présenter dans les prochaines secondes à Viva, une chanson qu'on retrouve sur son nouvel album qu'il a lancé à la fin juillet, The Outlaw Cherry Lee and Other Western Tales. Et je lisais dans le magazine Rolling Stone que ça a demandé plusieurs années de travail, cet album-là. En fait, Chabouzy dit que c'est un western sur la vengeance raconté en continu à travers chaque chanson, centré sur le personnage de Cherry Lee. Il explore une multitude de thèmes comme bien des westerns intemporels, donc la vengeance, la rédemption et la romance. Et à travers le regard de l'héroïne, justement, Cherry Lee, qui remet en question tout ce qu'elle croyait vrai sur son monde. Alors, c'est vraiment la trame de fond pour cet album-là de Chabouzy. Call Girl, ça sonne super bien. C'est ce que je vous propose dans les prochaines secondes. Chabouzy, qui depuis le 8 septembre est parti en tournée pour défendre cet album-là. Alors, un petit peu partout au cours des prochaines semaines. Il sera surveillé jusqu'à la fin octobre. Voici ce hit maintenant à Viva. Un gros merci de nous choisir. Je vous souhaite une bonne première journée de l'automne chez nous.

disque, eh ben, on lui souhaite parce qu'elle est dans la catégorie, hein, le hit des trois accords et de cœur de pirate, toujours les battances. Et je vous rappelle que c'est vous qui choisissez la chanson qui sera couronnée. Alors, c'est nous qui votons pour cette catégorie, entre autres. Alors, vote.adisque.com, gênez-vous pas. Voici Bryan Adams, Rod Stewart et Sting sur All for Love à Viva. 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

0: nouveauté d'Alex Soir a un avenir à Viva dans un petit instant et c'est le morceau d'ouverture de son deuxième album studio Wild Child qui vient à peine de nous dévoiler et c'est une chanson vraiment dansante, je vous le dis là, et c'est une chanson d'amour quand même, joyeuse, dédiée à sa femme qui a les yeux verts. Alors tout ça, ça marche ensemble. Sur ses réseaux, il décrit un sentiment de sécurité émotionnelle et une dévotion totale face à la beauté de sa femme. Et ce morceau-là est très énergique. Il est conçu pour danser, là, vous allez voir, parce que ça combine l'ambiance des clubs du début des années 2000 avec une touche actuelle. Et c'est vraiment, vraiment bon. Ça s'en vient dans un petit instant. Emerald Eyes. Alors, à venir dans un instant. Manquez pas Alex Morin à Viva.
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Julie Saint-Vite, l'étoile montante de la musique country, et c'est le cas de le dire, c'est fou comment son ascension va rapidement. Âgée d'à peine 27 ans, je vous rappelle qu'elle domine les mises en nomination en vue de la 60e cérémonie des Country Music Association Awards avec 9 nominations au total, dont artiste de l'année, album de l'année également, clip de l'année, chanson de l'année, single de l'année pour Chasing Texas. Ça arrête plus les succès. Et on prédit même qu'elle devrait avoir plusieurs nominations dans plusieurs catégories comme enregistrement de l'année ou encore chanson de l'année justement pour Chasing Texas en vue des Grammy Awards 2027. Alors, les nominations officielles devraient être dévoilées le 16 novembre prochain. On va surveiller, c'est bien certain. Mais parlons-en de Chasing Texas. Hein, vous savez, la chanson est à sa 22e semaine en tête du classement Hot 100 de Billboard. Alors, grâce à cet exploit-là, le titre égale désormais All I Want For Christmas Is You de Mariah Carey. Est-ce qu'on est en route pour une 23e semaine? Je surveille ça pour vous autres. Alors voici ce hit de la Langley, Chasing Texas à Viva.

0: C'est ce qu'on vous propose pour lancer vos soirées à Viva avec les hits à Pat tout de suite après Viva la Casa. Vous voulez pas manquer ça. Patrick Langlois vous attend 18h avec ses coups de cœur, des chansons du palmarès également. Et moi, j'en ai un coup de cœur là, qui s'invite dans un petit instant. Jelly Roll est en réserve et aussi le hit qui pop pour fêter le début de l'automne. Que diriez-vous de Lucenzo avec Don Omar sur la dansante Danza Kuduro? C'est à venir dans un instant Viva parce qu'ici, c'est Viva la musique. Toujours Diane Simard en place avec vous autres jusqu'à 16.
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12: Bon mardi, ici Louis-Philippe Arnoirel. Dans le dossier du développement domiciliaire de 44 logements sur la rue La Commune contesté par des résidents, le maire de Drummondville, Jean-François Houle, a précisé que la ville respecte les lois en vigueur en matière de consultation publique. Une soirée est d'ailleurs prévue lundi. Il s'est toutefois montré ouvert à examiner les changements possibles à la procédure, soulignant que ce n'est pas la première fois que des préoccupations quant à l'information aux citoyens sont soulevées. Et en marge de la deuxième édition de Drummond Halloween annoncée hier, l'organisation Tourisme Drummondville revient à l'appellation Tourisme Drummond, change son logo et effectue la refonte de son site web. Ce changement s'est opéré rapidement alors que la volonté de revoir l'image s'est amorcée en octobre 2025 et a nécessité un investissement de 50 000 $. Le nouveau site Internet doit rendre l'exploration de la région plus simple et intuitive pour les internautes avec la sélection d'activités qui les intéressent. C'est ce qui complète vos actualités Arsenal Média. 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

De Lady Di, le frère de la princesse Diana, Charles Spencer, règle littéralement ses comptes avec la famille royale britannique aujourd'hui en publiant son livre qui s'appelle Diana, ma sœur, le chant du cygne. Alors, ça a été traduit dans 12 langues, disponible du côté du Royaume-Uni, la France également. Et là, le Daily Mail a mis la main sur plusieurs extraits là, dont on a publié les échanges. Alors, on dit que le prince Charles était d'une jovialité insouciante, comme s'il avait gagné au loto lors d'un échange téléphonique après l'accident qui a coûté la vie là, à la princesse Diana le 31 août 1997 à Paris. Alors, selon le frère de Diana, l'héritier du trône voyait dans cet événement-là l'occasion d'épouser la femme qu'il aimait. Alors, en son sens à lui, ce qu'il raconte également, c'est que Diana aurait pensé annuler son mariage après avoir découvert un bracelet que Charles avait acheté pour Camilla à l'époque. Plusieurs fois, elle a pensé, même, elle avait des pensées suicidaires, mais il semble que l'amour qu'elle portait à ses fils l'a empêché d'aller plus loin. Alors, si jamais vous êtes curieux, vous voulez lire la version du frère de la princesse Diana, alors c'est disponible dès aujourd'hui. Diana, ma sœur, le chant du cygne. Voici Mike.

0: émission avec Garou et Sous le vent dans Vivant l'après-midi. Ben, même si elle est sous le vent, Céline, je peux vous dire que ses cheveux ne vont pas se défaire, mais pas du tout avec le fameux chignon bas effet liftant qu'elle arbore depuis le tout début de ses répétitions, de ses spectacles également. Et là, ben, le magazine Marie-Claire nous en parle justement qu'elle remet littéralement au goût du jour le fameux chignon lissé. Mais là, attention, là, c'est pas juste on se fait un chignon, là. Là, on parle de comment on va faire pour plaquer ses cheveux, littéralement, dans ce fameux chignon-là. En fait, on parle ici du grand retour du glass hair grâce à Céline Dion. Alors là, c'est pas compliqué. Ça a l'air que il faut, pour avoir vraiment l'effet Céline Dion, là, un effet vert ou miroir, là, ben, il faut qu'il y ait aucune mèche rebelle. Alors, les mèches sont lissées, disciplinées à l'aide de gel ou d'huile de finition brillante. Et ça capture et ça renvoie la moindre lueur des flashs des photographes. Et on dit qu'on peut adopter ce fameux chignon au bureau comme pour les soirées un peu plus sophistiquées. Et moi, j'aime ça parce qu'on n'a aucun cheveu qui traîne dans le visage. Et ça nous lift un peu le visage sans même le vouloir, hein? Oui, parce que ça dit que ça a l'effet liftant pour la face aussi. Stella Lefty à venir à Viva. Restez là.
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Kiss My Glass de Savannah Jade et Marie-Mé dans Viva l'après-midi. Alors, c'est la version française de cette chanson-là, au départ anglaise, Savannah Jade, elle qui nous a offert un tout premier EP en carrière en juillet 2025. Et là, eh ben, quand elles se sont rencontrées, on dirait que le match était juste assuré pour Marie-Mé et Savannah Jade. Alors, version française qui a été lancée vendredi dernier, alors disponible dès maintenant là, sur toutes les plateformes. Et ça donne un peu le ton aux nouvelles sonorités dans lesquelles Marie-Mé veut s'enligner pour son nouvel album. On parle de folk pop country. Alors, quand même, c'est un... On peut dire que c'est un son qui, lui, va très bien. Hein? Maroon 5 s'invite. Un gros merci de choisir.

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0: s'invite dans un instant à Viva et elle a lancé le week-end dernier sa résidence événement dans la capitale espagnole, c'est-à-dire Madrid, dans un immense stade éphémère qui a été installé là pour qu'elle puisse s'y produire à 12 reprises. Et là, elle va nous offrir en plus un nouveau morceau, Agua. Alors, c'est maintenant disponible accompagné d'un vidéoclip très dansant avec le Colombien Maluma. Alors, tout ça, ça fonctionne super bien. Et ce qui marche également, c'est le duo de Shakira et Burna Boy sur Die Die. Et c'est ce que je vous offre dans un petit instant à Viva. Je vous souhaite un excellent mardi chez nous.
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12: Bon mardi, ici Louis-Philippe Arnoirel. Dans le dossier du développement domiciliaire de 44 logements sur la rue La Commune contesté par des résidents, le maire de Drummondville, Jean-François Houle, a précisé que la ville respecte les lois en vigueur en matière de consultation publique. Une soirée est d'ailleurs prévue lundi. Il s'est toutefois montré ouvert à examiner les changements possibles à la procédure, soulignant que ce n'est pas la première fois que des préoccupations quant à l'information aux citoyens sont soulevées. Et en marge de la deuxième édition de Drummond Halloween annoncée hier, l'organisation Tourisme Drummondville revient à l'appellation Tourisme Drummond, change son logo et effectue la refonte de son site web. Ce changement s'est opéré rapidement alors que la volonté de revoir l'image s'est amorcée en octobre 2025 et a nécessité un investissement de $50,000. Le nouveau site Internet doit rendre l'exploration de la région plus simple et intuitive pour les internautes avec la sélection d'activités qui les intéressent. C'est ce qui complète vos actualités Arsenal Média. 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

jaser de couleurs vives dans Viva l'après-midi. Et c'est vrai, hein? Là, les couleurs vont être magnifiques. Le festival des couleurs va commencer d'ailleurs. Hein? Parce que quand arrive l'automne, eh ben ça vient avec, justement. Aujourd'hui, c'est le coup de départ de l'automne. Officiellement, ça devrait arriver un petit peu plus autour de 20h ce soir. Mais quand même, juste vous dire que selon les prévisions des météorologues, Météo Média, Environnement Canada, alors j'ai fait le tour d'un peu partout, là, mais on parle vraiment d'une saison qui s'annonce douce et plus sèche que la moyenne selon les prévisions. Alors, je vous dirais que le temps majoritairement sec sera présent pour l'ensemble de la province. On dit que l'arrivée des conditions hivernales robustes et de la neige permanente, là, ça devrait se faire attendre cette année, puis on va pas s'en plaindre. Non, alors profitez-en bien, ça se passe avec une journée généralement ensoleillée. En plus, aujourd'hui, on peut pas demander mieux, ça c'est certain. On demande de la meilleure musique, et bien c'est ce qu'on vous offre ici à Viva, la meilleure courbe musicale avec Gabriel Fredette en réserve. Prince s'en vient dans un moment, mais pour tout de suite, un classique signé Bon Jovi, Bed of Roses à Viva.

0: Sarah Dufour, et je suis mêlée dans Vivant l'après-midi. Ah ben, je vais vous dire, elle est loin d'être mêlée. Au contraire, elle est assez démêlée. Merci. L'artiste qu'on a vu à Tout le monde en parle dimanche. Et elle a lancé son 4e album, Dolbo Mistassini, vendredi. Elle a fait, comme elle dit, un lancement immersif parce que, dans un premier temps, elle a invité les médias d'un peu partout au Québec. Ils sont grimpés dans l'avion, direction Lac-Saint-Jean, Dolbo Mistassini. Elle leur a fait visiter là, sa ville, littéralement. L'emplacement également où est-ce qu'elle a enregistré l'album, parce que vous savez que Sarah Dufour, elle a sorti le skidoo, le 4 roues, puis tout ce qu'il y avait dans son garage pour transformer ça en studio, et l'album s'est enregistré en totalité dans son garage. Et c'est ce qu'elle a montré, justement, aux médias qui sont venus visiter son patelin. Et ce qu'elle a dit sur ses réseaux sociaux, j'adore ça, elle dit: ce que je retiens le plus, c'est que même quand ça semble impossible, lorsque notre ressenti nous dit que c'est ce qu'on a à faire, les choses se passent et les étoiles s'alignent. Tellement inspirant, Sarah Dufour. Madeleine à venir, à Viva, restez là.
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0: Adrianne Cassidy dans Viva l'après-midi, elle qui domine les mises en domination en vue du prochain gala de la disque qui a lieu le 8 novembre prochain. 12 nominations totales, suivies de très près par Angine de Poitrine qui en a 11 et le mystérieux groupe de rock québécois qui s'est fait connaître dans le monde entier au cours de la dernière année figure parmi les 10 artistes en lice hein, pour le prestigieux prix de l'album Polaris qui sera remis ce soir. Alors, le Québec est bien représenté pour cette compétition qui est purement canadienne, qui récompense le mérite artistique sans tenir compte de la popularité commerciale d'une pièce, de son genre musical ou de la langue de création. Il y a également l'auteur, compositeur, interprète Les Louanges, originaire de Lévis, et le duo pop indépendant montréalais BB Club, qui rejoignent le duo d'extraterrestres parmi les finalistes. Alors, on aura la chance, bien sûr, de s'en rejaser. Et contrairement aux années précédentes, je vous dirais que le prix Polaris est décerné par un jury de 200 personnes, 200 experts de l'industrie musicale et non pas par un jury de 11 personnes comme c'était le cas au cours des dernières années. Voici George Ezra en musique et Shotgun à Viva.
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Le retour à la maison s'invite dans un moment. C'est Patrick Langlois qui sera là pour Viva la Casa. Nous sommes mardi aujourd'hui, alors il sera question de la vie et de finances au féminin avec ses collaboratrices. Je vous souhaite un excellent retour. Diane Simard vous embrasse.

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16: Bonne fin d'après-midi. Ici Claude Marquis. Voici vos actualités. Dans le dossier du développement domiciliaire de 44 logements sur la rue La Commune, le maire de Drummondville, Jean-François Houle, a précisé que la ville respecte les lois en vigueur en matière de consultation publique. Il s'est toutefois montré ouvert à examiner les changements possibles à la procédure, soulignant que ce n'est pas la première fois que des préoccupations quant à l'information aux citoyens sont soulevées. Une division au service des communications doit d'ailleurs se pencher sur l'affichage effectué sur le terrain et la réalisation de séances de consultation en amont. Un rapport doit être présenté prochainement.
17: Est-ce que même pour le développeur, il n'y aurait pas avantage à commencer par une consultation? C'est ça, des fois qu'on discute avec certains promoteurs, puis il y a des gens qui disent « Non, non, moi, regarde, je commence, là, puis go, c'est chez nous, après tout, là. » Mais il prend son risque d'affaires.
16: 9 nouveaux terrains de volley-ball doivent s'ajouter derrière l'aquacomplexe du secteur Saint-Charles d'ici juin 2027. L'instigateur s'est inspiré d'un développement sportif similaire se trouvant au Collège Saint-Bernard pour son dossier.
18: Il y a des terrains déjà au Collège Saint-Bernard présentement. Puis je connaissais la personne, Éric Leblanc, qui avait été porteur du projet dans le temps au Collège. Il a pu me donner un peu les contacts, comment ça avait été fait, puis les coûts, puis tout ça. Fait que c'est le projet, c'est un petit peu un copier-coller de ce qu'il y avait là-bas.
16: Et en marge de la deuxième édition de Drummond Halloween, l'organisation Tourisme Drummondville revient à l'appellation Tourisme Drummond, change son logo et effectue la refonte de son site web. Ce changement s'est opéré rapidement alors que la volonté de revoir l'image s'est amorcée en octobre 2025 et a nécessité un investissement de 50 000 $. C'est ce qui complète vos informations. 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
5: Quelle superbe journée! J'espère que le mardi vous traite bien. Parle l'anglais qui débarque pour les deux prochaines heures et vous allez l'entendre dans ma voix. Ça va vraiment, vraiment bien. J'espère que c'est contagieux, cette humeur-là, parce que je veux vous la propager. J'ai tellement eu une belle journée et je vous demande tout le temps de me partager votre moment fort du jour et j'ai réalisé que depuis que je fais ça, on dirait que ça me force à regarder, ça me force à analyser ma journée puis dire, ah ouais, c'est du quoi? Il y a eu du beau aujourd'hui. Même quand on est au travail du matin au soir, ça peut être niaiseux, mais il y a du beau aujourd'hui. Je suis vraiment chanceux parce que non, j'étais pas pris dans un bureau du matin au soir. Je suis allé jouer au tennis avec un ami, avec un beau soleil et honnêtement, ça m'a tellement fait plaisir, ça m'a donné de l'énergie. Et donc, c'est mon moment fort, curieux de connaître le vôtre au 1-866-56 Radio. Un autre moment fort, ça aurait pu être quand j'ai réalisé que l'automne n'était pas encore arrivé. Moi, j'étais convaincu qu'on se réveillait ce matin, puis que l'été était fini, puis oh, on est le 22 septembre. Non, non, non, non. Bonne nouvelle. On a jusqu'à 20h05. Et donc, si vous aviez des choses que vous vouliez absolument faire à l'été 2026, ben vous avez jusqu'à 20h05. C'était peut-être la petite crème glacée, c'était peut-être le pique-nique. Il est pas trop tard. On va en profiter jusqu'à la dernière seconde, puis ensuite de ça, on s'entend que c'est pas comme si à 20h05, on est obligé de mettre nos pantoufles et nos casques de poils, mais quand même, c'est le fun de savoir qu'on a un après-midi d'été ensemble. La musique est solide pour la prochaine heure. Dans les prochaines, j'ai pour vous du Jennifer Lopez, Miles Smith, Post Malone va venir faire son tour d'achat également. Et j'ai une petite question pour vous avant de partir l'émission en musique. C'est quand la dernière fois que quelque chose vous a vraiment émerveillé? Pas juste quelque chose que vous avez trouvé beau, mais quelque chose qui vous a fait arrêter deux secondes et dire presque tout haut, wow! J'ai une mission très, très simple à vous proposer. Ça prend 15 minutes, ça coûte absolument rien. Et il y a une étude sur laquelle je suis tombé qui me fait réaliser que je pense que ça vaut la peine des fois de simplement s'arrêter et réaliser qu'il y a du wow un petit peu partout autour de nous. On en parle tout de suite après Teddy Swims. Il y a également Anaïs Gartin-Lacroix, qui est notre complice du jour, qui s'en vient dans une dizaine de minutes nous parler de Noël. Ouais, déjà.

C'est quoi la dernière chose, toute simple, qui vous a vraiment fait dire « wow » Tu sais, quand on dit tout haut, là, « oh, wow », un paysage, peut-être un coucher de soleil, votre enfant qui a fait quelque chose, un animal. J'ai une petite expérience à vous proposer aujourd'hui. Vous allez prendre une marche de 15 minutes, pas d'écouteurs, pas de balado, pas de musique, et votre seule mission, c'est de trouver quelque chose qui, justement, vous fait dire « wow ». C'est vraiment niaiseux, mais il y a des chercheurs qui ont étudié exactement ça. Ça porte même un nom. En anglais, ça s'appelle le awe walk, donc la marche d'émerveillement. Des chercheurs ont demandé à des adultes de faire ça pendant plusieurs semaines, donc une courte marche hebdomadaire d'environ 15 minutes, avec comme seule consigne que pendant la marche, on devait activement trouver quelque chose capable de provoquer un sentiment d'émerveillement. Donc, quelque chose de plus grand que soi, d'impressionnant, quelque chose de beau, simplement quelque chose qu'on remarque pas parce que, ben, d'habitude, c'est rare qu'on s'arrête pour remarquer ces choses-là. Donc, tu sais, hey, ça peut être l'écorce d'un arbre, ça peut être les couleurs dans les feuilles, ça peut être un bâtiment que vous n'aviez jamais remarqué, ça peut être les fenêtres d'une maison. Hein, regardez comme sont belles ces fenêtres-là. Les participants de l'étude qui faisaient ces marches-là ont rapporté qu'avec le temps, il y avait plus d'émotions positives comme la gratitude, la compassion et même le sentiment d'être connecté aux autres. Et donc, ça avait quand même un réel effet. Et ce qui est drôle, c'est que les chercheurs demandaient également aux gens qui faisaient cette étude-là de prendre une photo, de prendre une selfie. Et au début, la plupart des selfies, ben c'était le visage de la personne qui prenait beaucoup de place. Puis au fil des semaines, c'est comme si leur visage devenait de plus en plus petit, puis on prenait en photo ce qui nous entourait. T'sais, on réalisait qu'on est souvent entouré de beau, mais que on porte pas assez attention et donc on le remarque pas. Donc un petit 15 minutes qui pourrait quand même changer la façon dont vous voyez votre environnement et qui donne plus de gratitude, plus de compassion, sentiment d'être connecté aux autres. Tout ça, pas besoin d'application, ça coûte rien. Je trouvais ça le fun. Et en plus, on est au Québec, on a un moment où tous les arbres vont tellement devenir beaux. Il va y avoir du wow un petit peu partout. Et donc, peut-être commencer là ce soir, cette petite expérience-là. On en reparlera dans quelques semaines. On a jusqu'à 20h05 avant de décréter que l'automne est officiellement arrivé, mais on dirait que les magasins ont pas nécessairement eu le mémo. On voit déjà des décorations de Noël. Pourquoi? On en parle au retour avec notre complice du jour, Anaïs Gertin-Lacroix, qui est là, après J-Lo, Aviva.

0: Ouais, ben c'est une des réalités de la vie qu'on n'aime pas nécessairement, surtout quand il fait beau à l'extérieur et puis qu'on est un peu dans le déni que l'automne arrive à 20h05, mais Anaïs Gertin-Lacroix est avec nous pour nous parler de décoration de Noël.
1: Ben oui, lance-moi pas des boules justement de Noël là, présentement.
0: Non, pas de ta faute.
1: C'est pas de ma faute, mais en fait, je me suis posé la question et les grelots, il manque juste une Mariah Carey qui nous chante It's Time.
0: Elle est en train de dégeler là.
1: Elle dégèle tranquillement. Oui, écoute Pat, je suis une amoureuse de Noël, une amoureuse du temps des fêtes, la musique de Noël dès le 1er novembre, me convient, les décorations de Noël dès le 1er novembre, le lendemain de l'Halloween, tout ça. Là, moi, j'embarque. Je suis pas du tout dans le jugement. Ça me convient parfaitement. Je le fais moi-même et je suis jugée par mes pères. Mais ça, c'est une autre histoire. Toutefois, la semaine dernière, je suis allée au Dollarama pour ne pas le nommer et le magasin ou la boutique. Et lorsque je suis entrée, en fait, là, il y avait plusieurs décorations d'Halloween, bien évidemment, ou tout ce qui est en lien avec l'automne. Et là, ensuite, je suis tombée face à face avec les décorations de Noël. Donc, si c'est au Dollo, j'imagine que c'est ailleurs également. C'est le Costco, là. Et j'ai pogné de quoi mon pâte. Et là, j'ai fait une story. Donc, les histoires éphémères sur Instagram. Mais la grande majorité des gens, même ceux qui adorent Noël, me disaient, non, mais c'est trop tôt. Là, je viens d'arriver à la station. Je veux dire, on voit encore tes orteils, là. Je veux dire, il fait chaud dans le studio, mais t'es en Bermuda, en chandail à manches courtes, là. On est loin de la période des fêtes. Je me disais, est-ce que c'est moi ou d'année en année? Il me semble que ça arrive de plus en plus tôt et depuis 5 ans. Ouais. Et c'est un article dans le HuffPost France. La date clé, là, je vous dirais, c'est le 14 septembre. Hey, on t'entend. Je dis, c'est à peine, on dirait que les pommes ont commencé.
0: Ça n'a pas de bon sens.
1: Ça n'a aucun sens, mais pour de nombreux magasins, le 14 septembre, c'est la date où c'est acceptable de mettre des décorations de Noël. Et la raison, ce serait pour le client. Bon, moi, personnellement, j'ai plus l'impression qu'on veut se faire de l'argent, mais il y a deux raisons qui reviennent à maintes reprises, disant, depuis la pandémie, on sait que les gens ont peut-être un peu plus de difficultés. Tout d'abord, l'aspect financier. Donc, on se dit, plus on sort ça tôt, plus les gens ont le temps de faire leurs décorations. Et là, on se retrouve pas au début décembre à se dire, je dois faire les cadeaux, je dois acheter la dinde, je dois acheter des nouvelles décorations. Donc, on peut
0: l'amortir sur quelques mois.
1: Exactement. Donc, ce serait une des premières raisons où je me dis, oui,
0: Ouais.
1: Pour citer mon fils, ish. On dirait. Il y a ça. Et sinon, ce qui ramène encore à la pandémie, on dit que le commun des mortels ont peut-être un peu plus de difficultés à s'émerveiller. Comme quoi, à la vie, on voit toute l'actualité. On est beaucoup dans la lourdeur, dans le drame. Et que la période des fêtes, c'est une période de l'année qui, pour plusieurs, certains, malheureusement, c'est plus difficile, mais pour la grande majorité des gens, c'est quelque chose de plus heureux. Ça nous rend heureux. Exactement. Donc, qu'on ferait ça, entre autres, aussi pour les consommateurs, se disant, hey, quand tu vois des décorations de Noël, ça te met heureux, ça te donne le sourire au visage.
0: Est-ce que ça a fonctionné pour toi? C'est toi qui les as vus, les décos. Quand t'es arrivée, t'étais plus perplexe qu'heureuse.
1: Mais là, parce que c'est trop tôt. Tu sais, je peux comprendre. Certains aussi disaient, là, tout de suite après l'Halloween, c'est sinon, il y a comme une période tampon au mois de novembre où il y a rien. Donc, on va sortir les décorations d'Halloween. Mais là, je trouve que c'est trop tôt. Je suis pas du tout rendue là. Il fait encore super beau. Le soleil est présent partout. Je suis très loin, puis ceux qui ont des arbres d'Halloween, ça, rangez-moi ça tout de suite, s'il vous plaît. Cette tendance-là de sortir l'arbre de Noël.
0: C'est ça, parce que c'est une chose dans les magasins. Si tu l'achètes pour le ranger, parce que oui, tu veux amortir tes dépenses,
1: ça me
0: convient. Correct, mais là, tu ne mets pas de décoration dans les vitres, là.
1: Non, mais il y en a, c'est la grosse tendance, les arbres d'Halloween. Donc, tu mets ton sapin de Noël, mais à la place de mettre des ornements en lien avec Noël, tu mets des ornements en lien avec Halloween. Donc, tu y vas avec les araignées, la couleur orange.
0: Je vais voir mon visage.
1: Ça, c'est du gros jugement. Je suis pas contre. Encore là, vous avez le droit, mais c'est ça. Juste Noël, sachez que théoriquement, c'est pour le consommateur. Textez-nous. Moi, je suis curieuse de savoir, vous, à quel point d'avoir comme ça des décorations de Noël, alors qu'officiellement, l'automne n'est pas encore arrivé au Québec. Est-ce que ça vous parle? Est-ce que c'est un oui ou est-ce que c'est un non?
0: 1-866-56 Radio. Moi, si tous les grands magasins m'écoutaient, j'aurais une proposition à faire.
1: Vas-y.
0: J'accepte les décorations au mois de septembre si c'est vraiment pour nous aider. Et donc, au mois de septembre, ça devrait être 20% de rabais.
1: Ah,
0: au mois d'octobre, 10% de rabais. Et à partir du mois de novembre, plein prix. Et donc,
1: ça
0: nous encourage à acheter. C'est une bonne raison financière et économique. Et donc, c'est bon pour le client. C'est pour le client, parfait.
1: C'est
0: pour le client.
1: Okay. C'est là le bémol, je te dirais, dans ma chronique. Est-ce vraiment pour les clients? Quand je lisais ça, je me disais, il me semble que ça voudrait un petit mensonge blanc. Là.
0: Vous écoutez, les grands commerçants, sont au courant? Parfait. Anaïs m'a appris un nouveau mot aujourd'hui. Ce matin, on parlait, on savait qu'on allait se croiser. Oui, oui, on va parler de décoration Noël. Elle m'a dit également qu'on parlerait de food divorce.
1: Le
0: divorce de nourriture. Oui. Je sais pas qu'est-ce que ça veut dire. Est-ce que je suis en train de vivre un food divorce? Est-ce que j'ai besoin d'un avocat pour le food divorce? Je sais pas, mais on va le savoir tout de suite après Miles Smith. Voici Nice to Meet You avec Lainey Wilson à Viva. Bon retour à la maison.

0: appris une nouvelle expression aujourd'hui, gracieuseté de notre complice du jour, Anaïs Gertin-Lacroix, le food divorce.
1: Je trouve que ça dit bien. Moi, souvent, avec mon anglais, food divorce. Ben, divorce. Là, j'y vais avec, je te copie. Food divorce.
0: The food divorce.
1: Ouais. Ou le divorce de la nourriture.
0: Oui, c'est peut-être mieux comme ça, hein. Ouais, je pense que, on va y aller avec ça. Le divorce
1: de la nourriture. Allons-y en français.
0: Mais en fait, parce que j'aimerais comprendre c'est quoi. Pour ensuite, je vais te donner le bon mot francophone.
1: D'accord. En fait, c'est une tendance que l'on remarque de plus en plus. Et la raison pour laquelle je vous en parle, c'est que je me rends compte que dans mon couple, on vit du food divorce, donc divorce de nourriture. Et c'est cette tendance pour les couples, entre autres, de manger des mets différents, de ne pas manger la même chose à tous les soirs. Et il y a des spécialistes vraiment qui se sont penchés sur le sujet, disant que ça peut devenir vraiment un irritant, à savoir d'autant plus qu'on a de plus en plus d'intolérance. Là, il y en a un qui peut pas manger de lactose. L'autre, ça va être, exemple, tout ce qui est en lien avec le pain, là, aide-moi, là, comment
0: oui,
1: on appelle.
0: Gluten.
1: Gluten, bon, merci. J'avais lithium en tête. Je veux dire, c'est pas ça du
0: non,
1: tout
0: mais
1: le terme.
0: C'est vrai qu'il y a peu de gens qui mangent du lithium.
1: Ce n'est pas recommandé. Non. Imaginez-vous du gluten. Alors, il y a de plus en plus de couples qui décident de faire, assiette à part, je vous dirais. Donc, c'est d'aller à l'épicerie, là. D'emblée, je me disais, mais ça doit coûter cher en même
0: oui,
1: temps. Parce
0: tellement.
1: Que là, t'achètes plein de choses. Mais le but, c'est d'avoir des mets, des repas pas qui vont, oui, se ressembler, mais on n'est pas obligé de manger toujours la même chose parce qu'il y en a qui vont adorer la viande et qui peuvent en manger 5 jours semaine. Moi, je suis une fan de salade et pour souper, je peux manger, exemple, une sandwich aux tomates avec une salade. Pour mon mari, ça, c'est un dîner.
0: Oui, je comprends.
1: Tu comprends? Ça manger ça pour souper. Mais non, Anna, c'est pas un souper. Moi, ben, un dîner, un souper, un repas.
0: Oui, mais vous pouvez avoir des ingrédients complémentaires.
1: Exactement.
0: Lui, il va se faire, disons, sa poitrine de poulet. Toi, t'as un petit peu de poulet dans ta salade.
1: On a la poitrine, donc on a entre autres la protéine, mais les deux, on a des variantes et c'est de ce que de plus en plus de couples font et les jeunes couples entre autres là, qui emménagent ensemble, ce serait une des tendances, notamment en Europe, d'avoir chacun. Et là, il y en a qui poussent la note de manger soit à des moments différents, là ça dépend évidemment de notre horaire, notre agenda, mais sinon pour certains couples, on dit non, là au souper, on a notre journée dans le corps, on a jasé avec plein de monde, on arrive à la maison, on a fait les devoirs rapidement avec les enfants, là pour le souper, là on a comme envie de tirer la plug, de prendre une pause, donc les couples, ben, ça doit être le fun dans cette maison-là, vont manger leur repas chacun de leur côté dans des pièces à part pour pouvoir décanter. T'en penses quoi?
0: Manger séparément, pour moi, chez nous,
1: c'est non.
0: C'est un gros, gros non. On mange en famille, puis tu sais, un soir de semaine, on s'entend, là, on a des activités, puis on a des devoirs, et c'est pas le gros souper, la grosse affaire.
1: Mais
0: ça,
1: on mange ensemble.
0: Ça peut prendre 15 minutes.
1: Ouais.
0: Mais c'est un 15 minutes où on mange ensemble et il n'y a pas d'écran.
1: Il n'y a pas d'écran, on mange ensemble, on parle de notre journée.
0: Tough. Et moi, je suis super, super à cheval là-dessus. Écoute, c'est souvent même ma blonde qui flanche, puis c'est tout le temps une niaiserie. Elle dit, oh, non, mais je voulais juste vérifier. Mm. Hey, c'est à quelle heure t'as le truc?
1: On va aller vérifier.
0: Hey, pas de téléphone. 15 minutes. On est correct. Et c'est drôle parce que le food divorce, on le vit un petit peu aussi. Ça va souvent être le même repas pour moi et les enfants. Mm-hmm. Et t'as raison, tu sais, Marie-Ève, elle va peut-être dire, ben moi, je vais plus y aller salade, puis je vais prendre ta protéine, je vais prendre un élément de. Et donc, au moins, il y a les enfants. Parce que vraiment, juste en, tiens, couple, pas d'enfants, deux repas,
1: mais ça, c'est exactement, parce que d'un côté, je me dis, mais c'est du travail, là, parce que là, chacun de notre côté, on doit faire notre repas. Sinon, j'en fais pour toi, mais là, je me retrouve à faire deux repas. Moi, je trouve, il me semble que ça met une charge additionnelle.
0: Ah oui.
1: Mais en même temps, on dit non, mais justement, on n'est pas fâché de cuisiner quelque chose qu'on n'aime pas nécessairement. Donc, chaque personne s'arrange. On peut le faire en même temps dans la cuisine. Moi, je suis persuadée que ça coûte quand même un peu plus cher, mais c'est comme
0: certain.
1: Toi. Tu sais, on va des fois apporter quelques petites variantes. Le food divorce, en train de manger à des moments différents. Je dirais que mon fils qui revient de l'école puis qui est affamé à 4h50, mais des fois, on va lui servir son souper parce que tant qu'à prendre deux grosses collations, puis là, on sait ce qui se passe. Mettons à 18h, quand c'est le temps de manger, là, j'ai plus faim, j'ai mangé trop de collations. Donc, souvent, on va s'asseoir avec lui, il va manger, puis nous, on va manger un peu plus tard. Mais c'est ça, de ne pas du tout souper ensemble, ça, j'ai un peu de difficulté. Mais le food divorce, je me rends compte que finalement, c'est quand même ce que je fais. Alors toi, dans ta vie de couple, est-ce que la séparation de la nourriture existe beaucoup? Pas tant, comme tu dis.
0: Un petit peu, mais je te dirais qu'avant d'y aller vraiment à fond avec le divorce, je pense qu'on essaierait de consulter. On ferait peut-être une séparation. On essaierait. Ouais. Peut-être que je laisserais Marie-Ève aller souper avec un autre gars. Okay. Moi, je pourrais aller souper avec une autre fille. Tu sais, si on mange les mêmes repas.
1: Ben oui.
0: Puis ensuite de ça, on va y aller avec le food divorce.
1: Et tu vois, on dirait que le divorcer de la nourriture le matin, moi, ça me dérange pas. Tu sais, ouais. Mange tes rôtis, bol de céréales, même le midi. Mais on dirait que c'est là au souper des fois où je me dis, mais c'est agréable aussi de manger la même chose. On va commenter. Ça, c'est bon, ça, c'est bon. C'est ça. Mais analysez-vous. Analysez votre famille.
0: Analysez. Et d'ailleurs, si vous vivez le food divorce, et que, donc vous faites assiette à part, et que vous faites aussi chambre à part, ça serait peut-être le moment de simplement être à part. Je sais pas, je dis ça.
1: On dit ça de même.
0: Anaïs, toujours un plaisir. On se retrouve la semaine prochaine.
1: Absolument.
0: Mike DeMero, voici Dance with the Sun. Olé, olé. C'est ici dans votre retour à la maison. À viva. Bon mardi.
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0: Si vous êtes parent, et surtout si vous êtes parent d'adolescent, j'ai une question un petit peu bizarre pour vous. Est-ce que vous seriez prêt à payer votre jeune pour qu'il aille se coucher plus tôt? Et là, attendez, avant de répondre, ben voyons donc, non merci. Attendez de voir pourquoi je vous pose cette question-là. Il y a des chercheurs qui ont tenté quelque chose d'assez particulier avec des ados, et ce qui est arrivé ensuite à l'école risque de vous faire réfléchir. Je sais que moi, ça m'a fait penser un petit peu parce que j'en ai un ado de 15 ans à la maison. Je vous raconte ça au retour et en musique, une chanson qui a passé 34 semaines dans le top 10. À l'époque, c'était un record. Post Malone s'en vient avec Circles. À Viva!
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Je m'adresse aux parents d'ados parce que j'ai peut-être trouvé le pot de vin le plus étrange de l'histoire de la parentalité. Le pot de vin, on dit à notre ado, « Hey, va te coucher puis je te donne 5 piastres. » C'est une étude que des chercheurs ont réellement essayé auprès d'élèves avec près de 1100 élèves américains. Dans le groupe expérimental, il y a 468 jeunes qui pouvaient gagner environ 4,75 US pour chaque nuit où un genre de bracelet intelligent, un Fitbit, confirmait qu'ils avaient dormi au moins 7 heures. Et oui, l'argent a vraiment fonctionné, le pot de vin a fonctionné. Les jeunes ont augmenté leur sommeil d'environ 19 minutes par nuit en moyenne, principalement parce qu'elle allait se coucher plus tôt, parce qu'ils voulaient ces sommes d'argent là. 19 minutes, c'est pas 2 heures là. Vraiment, juste une petite augmentation dans le sommeil a fait en sorte que à l'école, les résultats scolaires ont connu une amélioration modeste, mais quand même mesurable. Là, évidemment, avant que quelqu'un envoie un texto, non, la conclusion de l'étude, c'est pas qu'on devrait verser une allocation dodo à nos enfants jusqu'au cégep. L'argent, c'était vraiment juste, dans l'étude, c'était un outil utilisé par les chercheurs pour provoquer un changement de comportement, voir ce qui se produisait lorsque les jeunes dormaient davantage. Et on voyait que, oui, un petit 20 minutes de plus pour s'assurer qu'il y avait au moins 7 heures de sommeil, eh bien, ça aidait. Et ça remet aussi quelque chose d'autre un peu en question, je trouve ça intéressant. Tu sais, disons votre ado a des moins bonnes notes au premier bulletin, mais le réflexe va toujours en tant que parent être « Ah, ben t'as pas étudié assez, tu devrais peut-être faire un petit peu plus de devoirs, peut-être du tutorat, réviser encore avant l'examen. » Mais, il y a peut-être quelque chose d'autre, à la place d'étudier un petit peu plus, c'est peut-être de simplement

Continue la musique avec une chanteuse qui a fait comme une spécialité de reprendre des vieux succès et de leur donner une petite twist, un petit peu plus dance. Elle a fait Ella, Ella de France Gall et elle a fait ce classique de Desireless. Voici Voyage, Voyage. C'est Kate Ryan dans votre retour à la maison. À vivant!

0: C'est Pat Langlois qui vous accompagne jusqu'à 18h et dans quelques minutes, je vous fais voyager dans le monde du showbiz. Il y a un des plus grands classiques de Disney qui débarque au Québec dans une nouvelle production. On vient d'apprendre ça. On poursuit la semaine complètement folle d'Angine de poitrine. Semaine qui est pas terminée parce que ce soir, la formation pourrait franchir une autre grosse étape. Il y a une nouvelle inquiétante pour un des chanteurs qui a marqué l'histoire de la musique et pas besoin de peser mes mots, là, il a littéralement changé l'histoire de la musique. Nouvelle inquiétante que je vous partage dans quelques instants. Et une des chanteuses les plus populaires sur la planète a fait une annonce importante. Aujourd'hui, je vous raconte tout ça dans le showbiz et en musique. Dasha sera là avec une de mes chansons préférées de l'heure. Mémo s'en vient à Viva la musique.
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1: Pas mal de nouvelles dans le showbiz et donc on part ça avec une nouvelle pour ceux qui aiment les comédies musicales. Alors qu'on apprend, on a appris ce matin via Juste pour rire qu'il y aurait la toute première production québécoise de la comédie musicale La Belle et la Bête pour l'été 2027. C'est donc oui l'adaptation du classique de Disney, celle qu'on a vue sur Broadway, montée ici avec une distribution québécoise. Qui va jouer La Belle, qui va jouer La Bête, on le sait pas encore. Mais on le sait que ça s'en vient au Québec pour l'été prochain. Angine de poitrine continue de faire jaser et quelle semaine de fou après Jimmy Fallon. Eh bien, ce soir, c'est au Massey Hall de Toronto qui pourrait ajouter une brique à leur succès au prix Polaris. Prix Polaris, c'est le prix des critiques, un prix vraiment très, très prestigieux parce que c'est tous les critiques canadiens qui, ensemble, décident qui a eu le meilleur album de l'année ou la meilleure chanson. Angine de poitrine est en nomination dans ces deux catégories-là. Ils vont même offrir une prestation. Il y a également Bibi Club et les louanges qui sont en prestation ce soir. Et donc, après Jimmy Fallon, après la bande-annonce d'un gros film hollywoodien, ben c'est au Polaris que ça se poursuit ce soir. La fille de Robin Williams qui lance un cri du cœur et ça fait mal à lire parce qu'elle est tannée, Zelda Williams, de voir les internautes fabriquer et lui envoyer des vidéos générées par l'intelligence artificielle de son père. Elle critique cette tendance de faire dire ou faire des nouvelles scènes à des acteurs, surtout des célébrités décédées. On est rendu à un point où l'IA est tellement bonne que c'est vraiment à s'y méprendre. Et donc, on continue d'inventer des nouveaux rôles pour Robin Williams et Zelda, sa fille, dit « s'il vous plaît, arrêtez ». C'est une chose quand les célébrités l'acceptent, mais mon père n'a jamais accepté ça. Nouvelle inquiétante pour Lionel Richie qui a subi une intervention pour traiter une fibrillation auriculaire. J'ai pas mon diplôme en médecine et donc je peux pas vous dire qu'est-ce que c'est, mais je peux vous dire que c'est évidemment une opération à cœur ouvert, donc quand même assez inquiétant pour le chanteur de 77 ans qui doit maintenant prendre une pause de sa tournée avec Earth, Wind and Fire, on le comprend. C'est pas le premier pépin de santé de Lionel Richie. Lui avait été hospitalisé au mois d'août pour des examens cardiaques après un spectacle à Saint-Louis. Il avait dû reporter d'autres spectacles et donc on dit que l'opération a bien été, mais quand même, pas une bonne nouvelle. Si vous en vouliez une bonne nouvelle par contre, eh bien Taylor Swift, comme d'habitude, a lancé plein d'indices. Ça a commencé ce matin. Elle avait remplacé toutes les lettres O par des zéros sur toutes ses plateformes pendant qu'il y avait un mystérieux compte à rebours qui est apparu sur son site officiel. Et donc, évidemment, les Swifties, les détectives en chef fans de Taylor Swift, sont allés dans toutes les directions. Est-ce que c'est un nouvel album? Est-ce que c'est un Taylor's version d'un autre disque? Une édition de luxe de The Life of a Showgirl? Et finalement, à 14h, le compte à rebours est arrivé à zéro. Et elle a finalement révélé Patient Zero. C'est une chanson qu'elle va lancer. Elle n'a pas besoin d'attendre trop longtemps parce que c'est le 25 septembre, dans quelques jours seulement, qu'on va avoir cette nouvelle chanson, Patient Zero. Est-ce que c'est le début d'un nouvel album? Mais ça, on le sait pas encore. Mais chose certaine, nouvelle tune, ça s'en vient. Et si vous êtes pas loin, dans le coin de Québec, eh bien ce soir, Génération Musique Plus 86-96 est à la salle Albert Rousseau de Québec. Ce soir et demain soir, les 22-23 septembre, et donc même si c'est pas ce soir, planifiez ça. Gros spectacle qui célèbre les 40 ans de Musique Plus avec les succès, les vidéoclips, les entrevues et les souvenirs de la décennie 86 à 96. Gros show. Ça fait le tour du showbiz! On retourne en musique avec une des grosses tunes. C'était il y a 2 ans déjà que Rosé et Bruno Mars nous donnaient à péter. Moi, je vous la donne tout de suite dans Viva la Casa.

0: 16h54 minutes, il fait beau à l'extérieur, c'est l'été encore jusqu'à 20h05 minutes et la musique est bonne ici à Viva la Casa. Dans les 60 prochaines minutes, j'ai pour vous du Lou Combs, Joan Jett également avec un vieux classique. De Jay Scott est là avec Woodstock, Ella Langley, Michael Bublé, du Alex Warren également. Notre complice du jour, vous le savez, les mardis, c'est Audrey Turgeon, CPA, qui va venir nous parler d'un sujet vraiment, vraiment important. Je pense qu'on va avoir une belle conversation. Comment être en couple sans devenir financièrement dépendant ou dépendante? Vraiment, vraiment super intéressant. Chiffre du jour, c'est sur la messagerie texte que j'ai besoin de vos réponses. 1-866-56-RADIO. Mon chiffre du jour, c'est 26. 26% des Canadiens qui admettent faire quelque chose en ligne sur Internet qui peut transformer un seul problème en plusieurs problèmes en même temps. Qu'est-ce qu'ils font? Textez-moi ce que vous pensez. 1-866-56-RADIO. La réponse au retour. Et Alex Warren sera là avec Emerald Eyes. À Viva!
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15: Bonne fin d'après-midi, ici Claude Marquis, voici vos actualités. Dans le dossier du développement domiciliaire de 44 logements sur la rue La Commune, le maire de Drummondville, Jean-François Houle, a précisé que la ville respecte les lois en vigueur en matière de consultation publique. Il s'est toutefois montré ouvert à examiner les changements possibles à la procédure, soulignant que ce n'est pas la première fois que des préoccupations quant à l'information aux citoyens sont soulevées. Une division au service des communications doit d'ailleurs se pencher sur l'affichage effectué sur le terrain et la réalisation de séances de consultation en amont. Un rapport doit être présenté prochainement.
5: Est-ce que même pour le développeur, il n'y aurait pas avantage à commencer par une consultation? C'est ça, des fois qu'on discute avec certains promoteurs, puis il y a des gens qui disent « Non, moi, regarde, je commence, là, puis go, c'est chez nous, après tout, là. » Mais il prend son risque d'affaires.
15: 9 nouveaux terrains de volley-ball doivent s'ajouter derrière l'aquacomplexe du secteur Saint-Charles d'ici juin 2027. L'instigateur s'est inspiré d'un développement sportif similaire se trouvant au Collège Saint-Bernard pour son dossier.
16: Il y a des terrains déjà au Collège Saint-Bernard présentement. Puis je connaissais la personne, Éric Leblanc, qui avait été porteur du projet dans le temps au Collège. Il a pu me donner un peu les contacts, comment ça avait été fait, puis les coûts, puis tout ça. Fait que c'est le projet, c'est un petit peu un copier-coller de ce qu'il y avait là-bas.
15: Et en marge de la deuxième édition de Drummond Halloween, l'organisation Tourisme Drummondville revient à l'appellation Tourisme Drummond, change son logo et effectue la refonte de son site web. Ce changement s'est opéré rapidement alors que la volonté de revoir l'image s'est amorcée en octobre 2025 et a nécessité un investissement de 50 000 $. C'est ce qui complète vos informations. 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
4: 17h01, c'est une superbe journée partout au Québec. C'est comme si l'été voulait me dire que ouais, c'est peut-être ma dernière journée, mais on va en profiter à fond. Et c'est ce qu'on va faire pour la prochaine heure. Surtout en musique, Jay Scott va être là avec Woodstock, Joan Jett, I Love Rock and Roll, Ella Langley avec Choosing Texas. Je vais vous donner la réponse du chiffre du jour parce que c'était une petite facile et il y a au moins quelques textos qui l'ont eu sur la messagerie texte. Le chiffre du jour, 26. Pourquoi? Ben parce que 26% des Canadiens admettent faire quelque chose sur Internet qui peut transformer un seul problème en plusieurs problèmes en même temps. Qu'est-ce qu'ils font? Eh bien, c'est ce que je dis toujours à mes parents de ne pas faire. Ils réutilisent le même mot de passe sur plusieurs sites. Et là, je sais que c'est tough avoir 18 mots de passe pour 18 sites web, mais bon. Un problème qui devient plusieurs, eh bien, c'est facile. Mais c'est correct si vous faites ça parce qu'il y a une personne sur quatre qui le fait également. Aujourd'hui, 22 septembre, un peu plus tard à l'émission, je vais vous parler d'une chanson qui est quasi autant populaire que l'émission télé qu'elle présentait. Et j'ai nommé... Ah oui. C'était aujourd'hui, il y a 32 ans qu'on rencontrait Rachel, Ross, Monica, Chandler, Joey, Phoebe, nos amis de Friends, et cette chanson-là est devenue quasi aussi populaire, je dis quasi avec un Q majuscule, quasi aussi populaire que l'émission, et il y a une histoire vraiment, vraiment tripante derrière, je vous raconte ça un petit peu plus tard à l'émission. Tandis qu'au retour, c'est notre complice du jour, Audrey Turgeon, CPA, qui est là avec une question vraiment, vraiment super intéressante. Tu sais, si votre conjoint ou votre conjointe disparaissait pendant un mois, est-ce que vous sauriez exactement où en sont vos finances, les comptes, les paiements, les placements, les assurances, les dettes? Ça peut être quand même facile de devenir indépendant financièrement. Audrey est là pour nous en parler tout de suite après Michael Bublé. Haven't met you yet. Mais juste avant, c'est la petite nouvelle de Alex Warren, lui qui nous a donné Ordinary, lui qui nous a donné Fever Dream. Mais voici Emerald Eyes dans votre retour à la maison. Je vous souhaite un bon mardi. Merci d'être là.

0: tous les mardis vers 17h10, on parle avec Audrey Turgeon, CPA. On parle de cash. C'est donc la toune parfaite pour représenter. Allô, Audrey?
1: Salut, ça va bien?
0: Ça va bien, toi aussi?
1: Oui.
0: J'adore ton sujet d'aujourd'hui. On va parler de finances en couple. Et c'est drôle parce que quand on est en couple depuis longtemps, je pense que c'est quand même assez fréquent qu'on se partage les tâches. Tu sais, que ce soit toutes les tâches de la maison. Tu sais, moi, ma blonde, on s'occupe des devoirs. Moi, je m'occupe du dentiste. Et ça arrive, ben, quelqu'un qui finisse par gérer les finances. Mais ça se peut qu'on va peut-être un petit peu trop loin là-dedans. Départager les tâches comme ça, financières, c'est peut-être pas tout le temps une bonne idée.
1: Non, mais c'est normal dans un couple là, qu'il y en a un des deux qui aime mieux cette tâche-là aussi. Là, ouais. Que ça soit un petit peu plus dans ses compétences. Fait que ça, c'est vraiment normal. Mais là, on va voir aujourd'hui quand est-ce que, quand est-ce que ça reste dans la limite du normal, puis quand est-ce que l'autre personne devrait être aussi impliquée, puis qu'est-ce que l'autre personne devrait savoir, là, dans quelle mesure?
0: OK. Être autonome financièrement en couple, ça veut dire quoi?
1: Ben, ça veut pas dire j'ai pas besoin de personne, faut que je fasse tout seul. Ça veut pas dire ça, mais ça veut dire de comprendre assez sa situation financière pour savoir où est-ce qu'on se dirige en couple et avoir une certaine indépendance, autonomie aussi, tu sais, si la situation change.
0: Ouais. Mm-hmm. Je le disais tantôt, tu sais, mais même si c'est pas une séparation, là, tu sais, votre conjoint disparaît un mois, là, pour peu importe, ouais. Là, tu sais, si on sait pas où sont les comptes, où sont nos affaires, où sont nos patentes, c'est peut-être problématique. À partir de quand est-ce que ça devient pour toi peut-être un peu inquiétant, puis moins on devrait faire quelque chose?
1: Ben, comme tu as dit, tu sais, on ne sait pas qu'est-ce qui peut arriver dans la vie, hein. Que ce soit une séparation, un des deux tombe malade, ou peu importe, une perte d'emploi. Là, si on se ramasse là, du jour au lendemain, on est seul, on doit réagir vite, puis on n'a aucune idée où sont nos documents. On n'a aucune idée comment accéder à nos comptes bancaires. On n'a aucune idée de comment faire notre paiement d'hydro. Mais qu'est-ce qu'on fait? T'sais, on est un peu mal pris. Là, ça devient problématique.
0: Ce qui est aussi, je pense, une réalité, je ne sais pas si c'est québécoise ou mondiale, mais je pense que c'est très 2026 si je regarde mes amis. T'sais, des fois, il y a des comptes séparés, mais un compte conjoint commun. Et donc, tant qu'on a ces accès-là pour le couple, on est correct?
1: Oui, ben c'est sûr que ça l'aide. Là. Ces accès-là, effectivement, mais il y en a qui ils ont quand même un compte conjoint, mais ils savent pas comment y accéder. Puis c'en est un qui gère vraiment, puis l'autre il gère pas du tout là.
0: Ouais, puis un qui gère, puis des fois l'autre même comprend pas les finances. Puis ça aussi, c'est important de comprendre, c'est pas juste le gérer.
1: Exactement, il faut comprendre là. On a combien d'argent, ça ressemble à quoi notre situation financière, c'est quoi nos dettes, c'est quoi nos projets, on s'enligne comment, ça ressemble à quoi notre situation, autant la situation commune les deux ensemble, mais que la situation aussi personnelle de l'autre. Des fois, c'est vraiment un sujet tabou aussi dans un couple, les finances.
0: Et j'allais dire, c'est tabou des fois parce que, je parle pas pour moi, mais tu sais, je peux m'imaginer que peut-être il y a un des membres du couple que ça intéresse juste pas. Mm-hmm. Et donc, tu sais, c'est pas comme si l'autre il décide de tout prendre en cachette et dire moi je m'en occupe, c'est que l'autre là s'en fout complètement. Puis si il y a un des membres du couple qui s'en occupe pas, ben ça sera juste pas fait.
1: Ben c'est ça arrive souvent que l'autre il veut même pas s'en occuper. Il est comme ben tant mieux, tu gères les finances, oui. C'est ta responsabilité.
0: Est-ce que tout le monde, est-ce qu'on devrait avoir chacun nos comptes? Tu sais, je disais, des fois, il y a des comptes séparés, comptes communs.
1: Ben, pas nécessairement. Mais non. Je pense que c'est bien de, si on a des comptes communs, avoir au moins chacun quand même un compte séparé. Là, son propre compte, qu'on a au moins un peu d'argent là-dedans, là. Je pense que c'est important de garder au moins une certaine autonomie financière.
0: Ouais, moi je suis d'accord avec ça. Mm-hmm. Parce que tu sais les dépenses là qui font pas plaisir, ça au moins tu peux les faire tout seul, tu sais.
1: Ouais.
0: Si ma blonde avait s'acheter une paire de souliers vraiment dispendieuse puis elle le fait avec son compte à elle, mm-hmm. pas de trouble avec ça. Si moi je veux aller à Roland Garros voir du tennis, je le fais avec mon argent à moi. Pas de trouble avec ça.
1: Ben exactement, tu sais, faut quand même garder une partie de plaisir qui est autonome, tu sais, qu'on n'a pas nécessairement besoin de demander, tu sais, la validation de l'autre, tu sais, quand tant que ça reste raisonnable et que ça n'impacte pas les projets de la famille,
0: ouais.
1: Mais c'est bien de garder cette partie-là là.
0: Et qui tu penses qui devrait entreprendre cette conversation-là? Tu sais, si dans le couple, effectivement, il y en a un qui s'en occupe plus que l'autre, est-ce que si moi je suis le gestionnaire, je devrais dire à ma blonde, assieds-toi, faut qu'on en parle, ou est-ce que c'est elle qui devrait dire comme ouh, je réalise que je sais pas vraiment qu'est-ce qui se passe dans notre ménage et donc on devrait jaser.
1: Ben les deux, je pense que les deux ont intérêt à ce que l'autre soit impliqué. T'sais, autant lui qui gère, ben, il a intérêt à ce que son conjoint ou sa conjointe soit impliqué pour au moins avoir une validation de voici les décisions qu'on prend financièrement. Puis la personne qui est pas impliquée du tout, ben elle aussi, elle a intérêt à comprendre ce qui se passe. Fait que les deux, là, la personne qui écoute ce soir, peu importe elle est dans quelle situation, elle a intérêt. Là.
0: Vous êtes en voiture, vous êtes à la maison, peu importe qui vous êtes dans l'équation du couple financier, eh bien, je pense qu'il y a peut-être des conversations à avoir. Est-ce que vous seriez capable de prendre en charge toutes les finances de votre couple dès demain matin? Au retour, Audrey, tu nous donnes 5 choses que chaque conjoint devrait connaître. Donc, c'est temps de sortir papier crayon. On va avoir du concret, on va avoir des conseils. Audrey Turgeon est avec nous, CPA. Je pense qu'elle nous fait réaliser qu'on a une conversation à avoir. On va en continuer d'en parler tout de suite après John Jett. C'est I Love Rock and Roll. 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

0: C'est vrai que ça peut être rock and roll de parler d'argent en couple. Joan Jett a la chanson parfaite pour nous. Notre complice du jour, c'est Audrey Turgeon. Elle est CPA. On parle de finances et de finances en couple. Il y a quelques instants, on se demandait si les deux conjoints étaient impliqués dans les finances. C'est pas toujours le cas. Là, Audrey, tu nous parles des 5 choses que chaque conjoint devrait connaître.
1: Mm-hmm. Prenez papier, crayon. Oui. Faites-vous un petit test là dans un moment de couple ce soir, là, mais de façon légère, parce qu'on sait que ça peut rapidement virer peut-être mal, ce sujet-là.
0: Donc,
1: c'est ça, on veut pas de chicane. La première chose, puis je vais te faire répondre pour voir un petit peu.
0: OK, parfait.
1: Sais-tu combien vous avez? C'est qu'on parle de dans les comptes bancaires, en REER, en CELI, dans vos placements, vos régimes de retraite, vos actifs.
0: Quasiment à la cent, ben non, pas à la cent près, mais quasiment au dollar près.
1: Okay.
0: Tu sais, je sais exactement combien il me reste à rembourser sur la maison. Tu sais, c'est niaiseux, mais tu sais, une fois par mois, tu reçois le papier. Je reçois encore le papier. C'est peut-être pour ça que je le sais, là, parce que je vais à la boîte aux lettres, puis là, je l'ouvre, puis là, je fais comme, oh, OK, continue à travailler. je connais le montant quasi exact, puis c'est drôle parce que je regarde tout le temps aussi. Ah oui, sur mon hypothèque, c'était combien d'intérêts ce mois-ci?
1: Ouais.
0: J'ai une marge hypothécaire à taux variable, fait que ça change. Il y a des fois que tu fais comme, ah OK, c'était surtout de l'intérêt ce mois-ci. D'autres fois, ah, remboursement de capital.
1: OK, mais là, ça, les deux conjoints devraient le savoir.
0: Oui, je sais.
1: Est-ce que ta blonde le sait, tu penses?
0: Ma blonde, elle a le droit de le savoir. les papiers sont là. Moi, j'ai aucune cachette.
1: Okay.
0: Est-ce qu'elle le sait? Je pense pas.
1: C'est une autre question.
0: Elle doit avoir une idée générale. Je pense pas qu'elle est à la pièce près, par exemple.
1: Ouais, c'est ça. Ouais. Mais pas besoin d'être au dollar près, mais avoir une bonne idée.
0: Ouais.
1: Comme même chose pour en deuxième, sais-tu combien vous devez? Est-ce que chacun sait combien on doit? C'est quoi justement environ combien on doit sur notre hypothèque, nos marges de crédit, nos cartes de crédit, nos prêts automobiles, nos dettes? T'sais, idéalement, c'est quoi nos taux d'intérêt? C'est au nom de qui la dette? Est-ce que c'est des dettes qui sont conjointes ou non? T'sais, les deux devraient quand même avoir une bonne idée de ces informations-là.
0: Je suis au courant.
1: Tu le sais.
0: Ouais, et on est chanceux, je te dirais qu'à... À part pour la maison, là, y a pas grand autre dette.
1: OK, bon, c'est super.
0: Ouais.
1: Ensuite, numéro 3, est-ce que chacun, vous savez combien coûte votre vie? Ça, c'est super important, là. Tu sais, si demain matin,
0: moi, je le sais, mais c'est pas un chiffre. C'est beaucoup trop cher.
1: Ben, c'est souvent ça. Mais si demain matin, un des deux doit prendre en charge, là, la famille, les dépenses tout seul, est-ce que cette personne-là saurait combien chaque mois on doit en argent? Tu sais, qu'on parle de nos assurances, notre épicerie, les services qu'on paye, les enfants, les remboursements de dettes, les dépenses récurrentes.
0: J'ai une vague idée.
1: T'as une vague idée?
0: Je suis moins à la pièce près.
1: C'est ça, OK.
0: Je suis moins à la pièce près, mais hey, c'est niaiseux à dire, mais tu sais, tout le monde vit cette même réalité que le coût du panier d'épicerie a tellement augmenté, le gaz aussi, que veut pas, c'est des choses que tu vas à l'épicerie, on fait attention, là, tu sais, les étiquettes jaunes, on les cherche tous, je pense.
1: Ouais.
0: Mais veut pas, ultimement, ben, tu sais, si t'es chanceux, t'achètes ce que t'as de besoin et puis t'es pas nécessairement contraint à un budget X, là, tu sais.
1: Oui, dans un monde idéal, on sait que présentement, c'est très difficile.
0: Absolument.
1: Pour ça, c'est intéressant de savoir combien ça me coûte environ par mois pour vivre. Quatrième, sont où les informations importantes? Est-ce que les deux le savent sont dans quelle institution financière nos comptes, notre assurance vie, nos assurances invalidité, nos placements, nos testaments? C'est qui notre personne ressource? Qui j'appelle si j'ai besoin d'aller voir dans mon testament, par exemple? À quel endroit sont mis les documents importants?
0: Moi, j'ai une très bonne idée. Je te dirais, tu sais, là tu comprends à travers mes réponses que c'est surtout moi qui est dans le couple qui s'occupe de tout ça. Tu sais, Marie-Ève a accès à tout et moi, c'est joke morbide, là, mais à chaque fois que je prends l'avion, je rappelle à Marie-Ève sur les papiers d'assurance vie. À chaque fois que je pars en voyage, tu sais, si elle m'écoute, elle devrait le savoir parce que ouais, donc on sait ça où. Puis le testament, comme moi je sais qui est le notaire qui l'a fait, est-ce que je sais où il y a une version papier présentement? Non.
1: OK, mais tu as une idée de où trouver l'information.
0: Oui, je sais exactement où la trouver.
1: Parfait. Fait qu'il faudrait que les deux aient la même information.
0: OK.
1: Et le dernier point, c'est est-ce que chacun des conjoints a une certaine sécurité financière? Fait que ça, on parle vraiment idéalement d'avoir certains actifs à son propre nom, d'avoir accès à de l'argent de façon individuelle, avoir une capacité à épargner chacun, idéalement avoir chacun un coussin financier, épargner de l'argent.
0: Je te taquine. Non, mais il y en a quelques-uns qui sont dans l'auto, épargner,
1: pas capable.
0: J'aimerais ça.
1: Ouais, mais tu sais, idéalement, chacun conserverait aussi ses compétences, sa capacité à générer un revenu. Là, c'est là qu'on parle d'autonomie financière, là. C'est super important, là. Dans un monde idéal, je sais que c'est pas toujours facile, Fait que voilà, ça serait les cinq éléments super importants.
0: Cinq très, très bonnes questions. Et je suis convaincu que sur les cinq, là, absolument 100% des gens à l'écoute ont sûrement dit sur un des points, ah oui, peut-être que je devrais vérifier. Mais même mon testament, peut-être que je devrais vérifier. Mm-hmm. Mon testament, là, en toute franchise, et je dis ça à la radio tout bonnement, mais on l'a pas refait depuis la naissance de ma fille. Il y a quand même des provisions, tu sais, pour deuxième enfant.
1: Oui.
0: Et donc, tu sais, je sais que c'est correct, mais ça vaudrait peut-être une petite révision.
1: C'est pas le genre de choses qu'on met souvent à jour, mais peut-être une fois aux 5 ans, faire un petit tour.
0: Ma fille a 10 ans.
1: Ah, bon.
0: Parfait. Bon, ben, ça donne quelques devoirs. J'espère que vous également, ça vous a fait réfléchir. Merci, Audrey.
1: Merci beaucoup. On va souhaiter à tous une bonne discussion.
0: Ouais, bonne discussion. Pas de chicane. On se retrouve mardi prochain. Audrey, pour tout de suite, c'est Jay Scott et Woodstock. À Viva. 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

0: Woodstock.
1: Ouais, ben c'est un autre débat que je vous propose, un petit peu moins important que de savoir où sont les finances du couple. C'est mon segment du débat inutilement important pour lequel j'ai besoin de votre aide au 1-866-56-RADIO. J'avais cette discussion avec un ami, on se demandait de nos jours, jusqu'à quelle heure est-ce qu'on peut texter quelqu'un? Est-ce que c'est 24 sur 24? Est-ce que, non, il y a un certain moment que tu fais comme, ben non, passé 10 heures, je suis pas sûr que je vais le texter, ça sera demain matin. Est-ce que vous avez une règle, c'est quoi l'heure maximum pour texter quelqu'un? On en parle au retour et Luke Combs sera là avec son excellente reprise de Tracy Chapman. Fast Car s'en vient. À Viva!
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C'est le débat inutilement important, Audrey Turgeon, qui était en studio quand je vous ai lancé la question, dit « Moi, c'est 10 heures, pas plus tard. » Parce que j'aimerais qu'on établisse aujourd'hui les heures d'ouverture officielle du texto. À 22h47, est-ce que j'ai le droit, moi, de vous écrire si c'est pas urgent? Parce que, tu sais, avant, on avait le téléphone maison. Le téléphone maison, je pense qu'on le savait que, tu sais, passer 21h ou 21h30, c'était un petit peu suspect. On dirait qu'avec le texto, on a un petit peu plus de latitude, et c'est là où je vais établir une certaine zone grise. Parce que vous le savez, hein, à peu près tous les téléphones, que ce soit Android ou iPhone, eh bien, il y a le « ne pas déranger ». Et donc, chacun peut décider quand est-ce qu'ils veulent fermer, entre guillemets, la maisonnée et fermer les textos. Et donc, on dirait que pour moi, et moi, c'est à partir de 10 heures que mon « ne pas déranger » embarque. Et donc, vous pouvez me texter sans problème jusqu'à 10 heures. Passer 10 heures, attendez-vous pas à avoir une réponse. Et si je réponds pas rapidement, il n'y a pas de point d'interrogation 15 minutes plus tard, là. Non. Passer 10 heures, ben, je vais répondre demain matin. De la même façon que vous pouvez me texter à 5 heures du matin, je risque de dormir, je vais le voir en me réveillant et là, je vais vous répondre. Et donc, est-ce que c'est une règle généralisée? C'est comment chez vous? Je ne sais pas, mais j'imagine, ou en tout cas, je pense qu'on devrait régler ce débat inutilement important avec n'importe quand, tant que vous ne vous attendez pas à une réponse. Moi, c'est ce que je dis. On continue la musique avec Marie-Mé. C'est mentir dans votre retour à la maison. Pat Langlois qui vous accompagne jusqu'à 18h, il est 17h35. Merci d'être là.

0: C'est quand même assez rare qu'une chanson thème est presque aussi populaire que l'émission de télé qu'elle présente. Je dis presque parce que bon, faut quand même admettre que l'émission est plus populaire, mais dans le jukebox, je vous parle d'une chanson qui est devenue quasi aussi mythique que l'émission qu'elle présentait. C'est drôle parce que ça devait être qu'un générique de 42 secondes, mais finalement, ça a donné une chanson complète. Un immense succès à la radio, ça a propulsé le groupe partout dans le monde, et c'est sûrement une des histoires les plus particulières derrière un des génériques les plus reconnaissables de l'histoire de la télévision. On va reculer 32 ans en arrière dans un instant dans le jukebox, et Ella Langley sera là avec celle qui est maintenant la chanson qui a passé le plus de temps au sommet du palmarès aux États-Unis. Choosing Texas s'en vient. À Viva!
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C'est vraiment fou, hein, le pouvoir de la musique. Vous allez voir, sans images, avec seulement un petit extrait, je vais être capable de vous faire retrouver 6 amis que vous connaissez très, très, très, très bien. Et vous allez voir, ça va peut-être même vous donner le goût de taper des mains. Classique, on dirait que ça me ramène exactement dans le salon où j'écoutais Friends il y a maintenant 32 ans, parce que oui, le 22 septembre 1994, Friends arrivait à la télévision américaine, et 32 ans plus tard, on dirait que cette toune, elle me ramène exactement là où j'étais dans le temps que j'écoutais avec, ben c'était pas une télé aussi plate, hein, c'est une grosse télé que j'avais où moi et mes sœurs on écoutait cette émission là, et on avait, c'était le jeudi soir, hein, jeudi soir. Mon Dieu, et dans le temps qu'il fallait absolument avoir un horaire pour regarder la télé. Ceux qui signent cette chanson que tout le monde connaît, eh bien, c'est les Rembrandts, Danny Wilde et Phil Solem. Eux existaient bien avant Ross et Rachel. Leur premier album avait été lancé en 1990, leur avait même donné un modeste succès. 14e rang du Billboard Hot 100 avec une chanson que vous connaissez peut-être sans même avoir fait le lien que c'est le même groupe qui nous donnait la toune de Friends. Just the way it is, baby. Vous rappelez-vous de celle-là? Et donc, c'est un groupe qui existait, et là, ce groupe reçoit la proposition de chanter un thème de télévision. Les producteurs, par exemple, sont très, très particuliers. Ils veulent des guitares éclatantes, des harmonies super années 60. Ils pensent un peu aux Beatles, aux Monkees, et ils ont une référence parce que, initialement, ils avaient demandé à R.E.M. d'utiliser cette chanson pour leur générique. Michael Stipe et R.E.M. avaient dit merci, mais non merci. Parce que faut se rappeler, 1994, pour un groupe rock, c'est pas nécessairement prestigieux chanter la chanson thème d'une émission de télévision. Et donc, c'est dans ce contexte-là que les Rembrandts reçoivent l'offre, et eux disent, ouais, ok, on va le faire, mais... Eux, ils veulent être pris au sérieux dans le monde de la musique, et donc, ils veulent pas être associés à cette tune-là, et donc, ils acceptent de le faire seulement et seulement si ils peuvent rester anonymes. Leur nom apparaît pas dans le générique pendant les premiers épisodes, et ils enregistrent la chanson telle qu'on la demande, 42 secondes, juste assez pour présenter les 6 personnages de l'émission. Il y a pas de deuxième couplet, il y a pas de bridge, honnêtement, c'est un générique, 42 secondes, merci, bonsoir, il y a pas de chanson à acheter, personne sait que c'est les Rembrandts. Mais là, à Nashville, il y a une station de radio qui s'appelle Y107 qui commence à recevoir des appels pour la chanson thème. Les gens, ils demandent, hey, c'est quoi ce groupe-là? Est-ce qu'on peut l'entendre? Et donc, le directeur musical, un gars qui s'appelle Tom Peace, cherche la chanson, réalise qu'elle n'existe pas. Et donc, il fait une genre de version Frankenstein. Il prend le 42 secondes, puis il en fait une toune de 2 minutes et il la diffuse en ondes à peu près 60 fois par semaine, rotation forte. Là, il envoie ça à d'autres stations de radio, et donc le phénomène se propage. Et là, la maison disque des Rembrandts dit « Non, arrêtez ça tout de suite. C'est un faux single qui donne absolument rien, mais il est trop tard. » Tu sais, quand on dit « On peut pas remettre le dentifrice dans le tube. » Et donc, en mars 1995, l'album des Rembrandts, leur nouvel album, un disque qui s'appelle LP, est terminé. Il y a des exemplaires promotionnels qui circulent déjà. Mais la maison de disque dit aux deux gars du groupe, dit là, l'album sort pas tant qu'il n'y a pas une version complète de cette chanson-là. Et donc, ils font une version complète qui nous donne celle-ci.

Ça devient une piste cachée sur leur album qui sort le 23 mai 1995 et la réaction est immédiate. I'll Be There For You passe 8 semaines au numéro 1 du palmarès radio américain. Au Canada, ici, elle est demeurée 5 semaines au sommet. Elle a terminé l'année 95 comme la chanson numéro 1 à la radio. Tout ça pour une chanson que le groupe avait accepté d'interpréter à la seule condition que personne sache que c'était eux. Et donc, ça a un peu volé leur identité en tant que groupe pendant quelques temps. C'est évidemment devenu leur plus grosse tune. Ils ont perdu des fans, ils en ont gagné d'autres. Et 32 ans plus tard, eh bien, il y a 4 claquements de main qui nous ramènent toujours dans notre salon et les Rembrandts avec I'll Be There For You. On continue en musique avec Sarah Dufour. On va-tu prendre une marche? C'est ici, à Viva, la musique.

Ouais, ben le compte à rebours est commencé parce que à 20h05 précisément, on va pouvoir malheureusement dire que l'été est terminé. Et donc, si vous vouliez avant la fin de l'été aller faire un pique-nique, aller chercher une crème à glace, ben il reste un petit peu de temps. Et je vais avoir la bande sonore parfaite d'ailleurs pour peu importe ce que vous décidez de faire pour ces deux prochaines heures, parce que je suis là encore jusqu'à 19h avec les hits à patte. Et vous allez voir, la musique est solide. On a ce soir du Dua Lipa, du Maroon 5, John Mellencamp, Rihanna également, et on part ça avec une grosse tune de Depeche Mode, tune qui a failli causer une émeute du côté de Los Angeles. Demain à l'émission, dès 16h, Marie-Christine Proulx sera avec nous, Geneviève Avriel également, on va avoir plein de choses à se raconter. Et donc, je vous souhaite une belle soirée, je vous le dis, à compter de 20h05, vous avez officiellement le droit de sortir vos citrouilles. À demain!

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7: Bonsoir, ici Claude Marquis, voici vos actualités. Dans le dossier du développement domiciliaire de 44 logements sur la rue La Commune, le maire de Drummondville, Jean-François Houle, a précisé que la ville respecte les lois en vigueur en matière de consultation publique. Il s'est toutefois montré ouvert à examiner les changements possibles à la procédure, soulignant que ce n'est pas la première fois que des préoccupations quant à l'information aux citoyens sont soulevées. Une division au service des communications doit d'ailleurs se pencher sur l'affichage effectué sur le terrain et la réalisation de séances de consultation en amont. Et 9 nouveaux terrains de volley-ball doivent s'ajouter derrière l'aquacomplexe du secteur Saint-Charles d'ici juin prochain. Le projet de Dimitri Lausière, estimé à 300 000 $, a remporté l'appui du public dans le cadre du budget citoyen de la ville de Drummondville. C'est ce qui complète vos informations. 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
6: Que oui, déjà mardi soir, on le part ensemble avec une grosse heure de musique. Pat qui est là jusqu'à 19h et on part ça, vous allez voir, en force avec Dua Lipa, Break My Heart, Michael Cimbello et son succès Maniac, chanson qu'on connaît tous. You're a maniac, maniac. Tout va nous ramener en 1983. D'ailleurs, on va rester dans les années 80 avec une chanson qui a servi à célébrer à peu près toutes les victoires sportives du début des années 80. La Série mondiale de 1980, le Super Bowl de 1981 et la finale de la NBA de 1981 ont tous été célébrés avec Celebration. Ben oui, gros succès de Kool & the Gang qu'on écoute tout de suite après le plus grand succès américain pour Depeche Mode. Le groupe a essayé plus de 100 différentes variantes du riff principal avant de finalement tomber sur celui-ci. 3 studios différents ont été utilisés pour enregistrer cet énorme succès de Depeche Mode de 1990. Voici Policy of Truth dans les hits à Pat. À vivant!

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1: C'est fou comment John Mellencamp, à lui seul, est capable de nous raconter à quel point l'industrie de la musique a changé. Première chose, eh bien, la compagnie disque voulait qu'il s'appelle John Cougar Mellencamp. Lui, il trippait pas du tout, mais il s'est fait forcer la main. C'est pour ça que quand il y a eu un petit peu de succès, il a dit « Le Cougar est terminé, ça va être John Mellencamp, tout court. » Deuxième histoire qui nous montre à quel point les temps ont changé, et heureusement, depuis le début des années 80, eh bien, dans son gros succès « Jack and Diane », l'histoire voulait que ça soit un couple interracial. Et donc, Jack n'était pas une star de football. Jack était un homme noir qui sortait avec Diane et la compagnie disque a dit « Non, non, non, ça marche pas du tout. » Et donc, on a changé ça et on a convaincu John Mellencamp de changer l'histoire. Mon Dieu que ça passerait pas aujourd'hui. On retourne en 1982 tout de suite après le plus grand succès de Maroon 5. 9 semaines consécutives au numéro 1 du Hot 100. Voici la tune lancée en 2012, ouais. One More Night à Viva.

0: 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La chanson surprise du jour aujourd'hui appartient à une chanteuse qui a une rue à son nom. Ouais, ouais, ça a été inauguré dans son île native de la Barbade. Et donc, vous pourriez vous promener sur la rue de cette chanteuse. J'allais nommer son nom. C'est une tune qui a été lancée à l'hiver 2006. Une chanson qui initialement avait été offerte à Christina Milian qui l'a refusée. Et ça tombe bien parce que c'est devenu le premier numéro 1 sur le palmarès Billboard pour cette chanteuse. Une tune qui repose sur un échantillon d'un grand succès synth-pop britannique de 1981. C'est une tune qui a atteint le numéro 2 au Royaume-Uni, bloquée par Crazy de North Barkley. Ça me donne une petite idée de l'époque. Il y a une version du clip qui a été tournée pour une campagne de Nike. Et aux États-Unis, bien, elle s'est rendue au numéro 1 en mai 2006. La toune, la chanteuse, dans un instant. 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
0: Chanteuse Rihanna, oui, oui, que sa rue du côté de la Barbade a eu 14 numéro 1 en carrière. Son premier, eh bien, c'est grâce à Christina Milian qui a dit non à SOS.

savez à quel point la nostalgie est payante et tout ce qui est analogue revient au goût du jour. Ça a commencé évidemment avec l'explosion des vinyles. Et en 2026, eh bien, la vente de cassettes a explosé comme jamais. Ce qui est drôle, c'est qu'il y a plusieurs personnes qui achètent des cassettes et qui ont même pas de lecteur cassette, qui ont pas de Walkman, qui ont pas d'endroit où les jouer, mais ça devient un item de collection. Ça devient quelque chose qu'on veut garder sur son bureau. Et c'est vraiment très drôle parce que moi, je pense à cassette et je pense à ma première collection de cassettes. En 1986, mes parents avaient loué un chalet au Mont-Saint-Anne et à Noël, mes sœurs et moi, on avait chacun reçu des cassettes et je me rappellerai toujours de celle que ma sœur avait reçue, la cassette de Samantha Fox sur laquelle on retrouvait la chanson Touch Me. Et donc, à ce jour, quand j'entends la toune, je pense à ce chalet et cette belle vacance de Noël. Touch Me s'en vient tout de suite après Duran Duran. Voici Hungry Like the Wolf. On retourne dans les années 80. Allez, hit à pape. 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
1: Dans le New I Lost My Baby, dans les hits à Pat. J'espère que vous avez passé un bon mardi. On se retrouve demain 16h pour Viva la Casa. Et petite éphéméride à vous raconter en ce 22 septembre. Si vous avez célébré un anniversaire récemment, vous avez bonne chance que vous avez chanté Bonne Fête en anglais, Happy Birthday. Savez-vous que ça fait seulement 11 ans qu'on a le droit de chanter cette chanson-là sans payer des droits d'auteur? Ben, le 22 septembre 2015, il y a un tribunal qui a invalidé les droits d'auteur de cette chanson-là. Et donc, autrefois, si on entendait la toune dans des films ou dans des séries télé, il fallait payer. Ce qui est pourquoi souvent dans les films, c'est pas cette chanson-là qu'on chantait, on faisait une autre version de Bonne Fête. Mais depuis 11 ans, on peut le dire. Donc, si c'est votre anniversaire, ben, je vous le chante. Bonne Fête, sans payer une scène. Je souhaite un bon mardi soir. Merci d'avoir été là. La bonne musique se continue sur les ondes de Viva.
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3: Bonsoir, ici Claude Marquis. Voici vos actualités. Dans le dossier du développement domiciliaire de 44 logements sur la rue La Commune, le maire de Drummondville, Jean-François Houle, a précisé que la ville respecte les lois en vigueur en matière de consultation publique. Il s'est toutefois montré ouvert à examiner les changements possibles à la procédure, soulignant que ce n'est pas la première fois que des préoccupations quant à l'information aux citoyens sont soulevées. Une division au service des communications doit d'ailleurs se pencher sur l'affichage effectué sur le terrain et la réalisation de séances de consultation en amont. Et 9 nouveaux terrains de volley-ball doivent s'ajouter derrière l'aquacomplexe du secteur Saint-Charles d'ici juin prochain. Le projet de Dimitri Lausière, estimé à 300 000 $, a remporté l'appui du public dans le cadre du budget citoyen de la ville de Drummondville. C'est ce qui complète vos informations. 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

0: Je suis là.
1: Mardi 22 septembre, on passe une belle soirée ensemble avec de la bonne musique, avec des infos, avec plein d'affaires pour vous autres ce soir en étant bien branchés à votre radio à Drummondville. Je m'appelle Mathieu Guimond. Ce soir, on a entre autres l'occasion de jaser un petit peu d'actualité. Spectacle à voir. Ça vous tente d'aller triper dans un rodéo? J'ai des propositions pour vous. Puis ça vous coûtera pas cher, pas cher. Et aussi, une belle occasion de découvrir de la cuisine vietnamienne. Est-ce que vous connaissez le kiosque Yan Pham, cuisine vietnamienne au marché public de Drummondville? Yan Pham est originaire du Vietnam, est arrivé à Drummondville il y a environ 3 ans et ses plats sont inspirés de sa culture et ils sont vraiment délicieux. Yan et son mari sont toujours présents à chaque week-end au marché. C'est possible de manger sur place avec les petites tables du marché. Alors bravo à Yan pour cette belle aventure culinaire entrepreneuriale. Vous voulez aller les visiter chez Yan Pham Cuisine Vietnamienne. C'est au 445 rue Saint-Jean, le vendredi de 7h à 18h et le samedi de 9h à 16h pour vous offrir une fichue de bonheur.

Pour tout savoir ce qui retient l'attention dans l'actualité Drummondville, les environs, rendez-vous sur mondrummond.com, notre site web d'actualité, mis à jour quotidiennement par l'équipe de la salle des nouvelles d'Arsenal Media. Dans les trucs qui retiennent l'attention sur mondrummond.com en ce mardi soir, on parle entre autres de la ville de Drummondville qui veut aller en appel dans le dossier NEN Remorque. On parle aussi du développement dans la commune. Il y a des citoyens qui interpellent les élus à Drummondville. Parlant d'élus, l'élu fédéral de la région, Martin Champoux, qui commente les différents dossiers d'actualité à Ottawa, alors que c'est rentrée parlementaire par les temps qui courent. Et Tourisme Drummondville devient Tourisme Drummond. Un petit changement de nom pour cet organisme touristique dans la région. Les détails sur ces nouvelles et d'autres nouvelles, rendez-vous sur mondrummond.com.

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4: Voici vos nouvelles, Arsenal Média. Dans le dossier du développement domiciliaire de 44 logements sur la rue La Commune, le maire de Drummondville, Jean-François Houle, a précisé que la ville respecte les lois en vigueur en matière de consultation publique. Il s'est toutefois montré ouvert à examiner les changements possibles à la procédure. Une division au service des communications doit se pencher sur l'affichage effectué sur le terrain et la réalisation de séances de consultation en amont. Le rapport doit être présenté au comité sectoriel responsable prochainement. 9 nouveaux terrains de volleyball doivent s'ajouter derrière l'aquacomplexe du secteur Saint-Charles d'ici juin 2027. Le projet de Dimitri Lozière, estimé à 300 000 $, a remporté l'appui du public dans le cadre du budget citoyen de la ville de Drummondville. L'instigateur s'est inspiré d'un développement sportif similaire se trouvant au Collège Saint-Bernard pour son dossier. En marge de la deuxième édition de Drummond Halloween, annoncée hier, l'organisation Tourisme Drummondville revient à l'appellation Tourisme Drummond, change son logo et effectue la refonte de son site web. Ce changement a nécessité un investissement de 50 000 $. Côté météo, ce soir, ciel dégagé avec une température autour de 10 degrés. Cette nuit, toujours dégagé avec une température autour de 4 degrés. Et demain, ensoleillé avec un mercure avoisinant les 18 degrés.
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